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1: Il est 6h.
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1: Il est 7h.
2: Bonjour à tous, à la une de l'actualité, le Premier ministre Sébastien Lecornu a annoncé la création d'une mission reconstruction et adaptation des territoires chargée d'accompagner les zones touchées par les incendies de l'été 2026. Rattachée à Matignon, cette mission de 5 experts devra aider les collectivités et les habitants à reconstruire les territoires sinistrés, soutenir l'économie locale et renforcer la prévention face aux futurs incendies liés au changement climatique. Elle veillera également à la mise en œuvre des engagements de l'État et à une reconstruction durable, notamment en repensant la gestion et l'aménagement des forêts. Une femme a été placée en garde à vue à Colmar après avoir grièvement blessé un gendarme en civil à la gare. Selon le parquet, elle l'aurait poignardé lors de son interpellation après avoir proféré des menaces dans un TGV. Le militaire a été pris en charge par les secours et son pronostic vital n'est pas engagé. Une enquête pour tentative de meurtre est ouverte. Après Édouard Philippe et Raphaël Glucksmann, Gabriel Attal affirme être lui aussi visé par une opération d'ingérence russe. Selon son entourage, le secrétaire général de la Défense nationale a détecté une campagne de désinformation en ligne attribuée à un réseau pro-russe. De faux contenus ont notamment circulé sur les réseaux sociaux en usurpant l'identité visuelle de plusieurs médias français. Et enfin, côté sport, Demi Vollering est relancé sur le Tour de France Femmes, victorieuse de la 5e étape à Belleville en Beaujolais. Aujourd'hui, c'est la 6e étape entre Montbrison et Tournon-sur-Rhône. Les spectateurs sont prévenus, certaines zones du parcours seront interdites au public dans le Vaucluse, aujourd'hui et demain. En cause, le risque très élevé d'incendie alors que le département est toujours placé en vigilance météo. Julie Pierry.
3: Oui, la préfecture a décidé de fermer l'accès au massif des Dentelles de Montmirail, traversé lors de la 6e étape. Personne ne pourra pénétrer dans ce massif, même si un accès piéton restera autorisé le long de certains axes. Autre restriction, la route départementale 90 sera également interdite au public entre Suzette et Malocène sur le parcours des coureuses. En revanche, les supporters pourront bien assister à l'arrivée au sommet du Mont Ventoux, point d'orgue de la 7e étape, donc demain. La préfecture explique que ces mesures ont été prises en accord avec les organisateurs de la course dans le but de limiter les risques de départ de feu dans un contexte de forte chaleur.
2: Merci Julie. La 6e étape, c'est donc aujourd'hui 153 km 400 entre Montbrison et Tournon-sur-Rhône. Voilà pour l'essentiel de l'actualité. Bonne journée à tous.
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1: 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Quatrième concert musical au Fival, dimanche 9 août au Temple du Fival à Saint-Étienne-de-Serre. 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
2: L'association Neuf de Cœur proposera sa randonnée de l'été le vendredi 7 août à Saint-Julien-la-Brousse. Départ libre à partir de 17h pour des parcours de 11 ou 7 km. Repas salade de lentilles, cric, assiette de charcuterie et glace à l'arrivée. Concert à partir de 21h avec Stéphane Soulier du groupe Les Ardéchois, suivi d'une soirée années 80. Tarif 11 euros, repas plus concert plus rando. Réservation au 07 82 86 47 29. Les 8 et 9 août, rendez-vous à Chalancon pour la 54e édition de la mythique Sous Polar. Deux jours de fête au cœur de l'Ardèche. Dès le samedi après-midi, participez au concours de pétanque avant de prolonger la soirée avec le bal. Le dimanche, profitez du marché artisanal, du vide-grenier, du traditionnel repas de Sous Polar et du spectacle avec l'orchestre No Name. En famille ou entre amis, venez partager un moment convivial dans l'un des plus beaux villages de caractère. Retrouvez toutes les informations sur les réseaux sociaux du comité des fêtes de Chalancon, @cdfchalancon. Cinéma en plein air à Dornas, au plan d'eau de la Gandole avec le film Toy Story 5. Séance le jeudi 6 août, dès la tombée de la nuit, à partir de 21h30. Buvette et snack sur place. Bien prévoir en plaid, chaise et pull. Venez nombreux. 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
1: Il est 8h.
2: Bonjour à tous, à la une de l'actualité, le Premier ministre Sébastien Lecornu a annoncé la création d'une mission reconstruction et adaptation des territoires chargée d'accompagner les zones touchées par les incendies de l'été 2026. Rattachée à Matignon, cette mission de 5 experts devra aider les collectivités et les habitants à reconstruire les territoires sinistrés, soutenir l'économie locale et renforcer la prévention face aux futurs incendies liés au changement climatique. Elle veillera également à la mise en œuvre des engagements de l'État et à une reconstruction durable, notamment en repensant la gestion et l'aménagement des forêts. Une femme a été placée en garde à vue à Colmar après avoir grièvement blessé un gendarme en civil à la gare. Selon le parquet, elle l'aurait poignardé lors de son interpellation après avoir proféré des menaces dans un TGV. Le militaire a été pris en charge par les secours et son pronostic vital n'est pas engagé. Une enquête pour tentative de meurtre est ouverte. Après Édouard Philippe et Raphaël Glucksmann, Gabriel Attal affirme être lui aussi visé par une opération d'ingérence russe selon son entourage. Le secrétaire général de la Défense nationale a détecté une campagne de désinformation en ligne attribuée à un réseau pro-russe. De faux contenus ont notamment circulé sur les réseaux sociaux en usurpant l'identité visuelle de plusieurs médias français. Et enfin, côté sport, Demi Vollering est relancé sur le Tour de France Femmes, victorieuse de la 5e étape à Belleville en Beaujolais. Aujourd'hui, c'est la 6e étape entre Montbrison et Tournon-sur-Rhône. Les spectateurs sont prévenus, certaines zones du parcours seront interdites au public dans le Vaucluse, aujourd'hui et demain. En cause, le risque très élevé d'incendie alors que le département est toujours placé en vigilance météo. Julie Pierry.
3: Oui, la préfecture a décidé de fermer l'accès au massif des Dentelles de Montmirail, traversé lors de la 6e étape. Personne ne pourra pénétrer dans ce massif, même si un accès piéton restera autorisé le long de certains axes. Autre restriction, la route départementale 90 sera également interdite au public entre Suzette et Malocène sur le parcours des coureuses. En revanche, les supporters pourront bien assister à l'arrivée au sommet du Mont Ventoux, point d'orgue de la 7e étape, donc demain. La préfecture explique que ces mesures ont été prises en accord avec les organisateurs de la course dans le but de limiter les risques de départ de feu dans un contexte de forte chaleur.
2: Merci Julie. La 6e étape, c'est donc aujourd'hui 153 km 400 entre Montbrison et Tournon-sur-Rhône. Voilà pour l'essentiel de l'actualité. Bonne journée à tous.
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0: Eh bien, vous venez d'entendre la chanson « Nuit d'ailleurs » du groupe Lupo, que nous avons rencontré cet été au mois d'août dans le cadre du festival du village des musiciens à Saint-Martin-de-Valamas. On s'est régalé à leur contact.
1: Ah oui, une belle découverte. Eh bien, on va écouter le petit interview. Alors, on est sur la 17e édition du festival Le Village des musiciens à Saint-Martin-de-Valamas et on est avec le groupe Lupo. Bonjour.
2: Bonjour.
0: Salut à toi, bienvenue à Saint-Martin-de-Valamas.
2: Merci de m'accueillir.
1: Alors, dis-nous un petit peu, Lupo, qu'est-ce que c'est ?
2: Alors, on est un trio. On vient de Bretagne. C'est la rencontre de trois musiciens qui jouaient dans d'autres formations avant. Et on a créé ce projet à l'époque du Covid. On a commencé à mélanger nos influences, c'est-à-dire de la chanson française assez poétique, mélangée avec des ambiances électroniques et aussi des instruments plus acoustiques. Donc il y a de la batterie acoustique, mais aussi de la batterie électronique et des synthés modulaires, du Moog, de la basse, de la guitare et des textes en français. Voilà.
0: Présente-nous les musiciens du coup.
2: Alors à la batterie, c'est Nicolas Hilde, avec qui j'ai joué pendant assez longtemps dans un autre groupe avant. J'ai précédemment un groupe qui s'appelait Label Bleu qui a joué pendant 17 ans, c'était de la chanson française. Et les dernières années du groupe, les 5 dernières années, Nico avait intégré le projet à la batterie. Et donc quand le groupe s'est arrêté, on a continué tous les deux, on a relancé ce nouveau projet, Lupo. Et il vit dans le Finistère et l'autre musicien, c'est Fabien qui vit à Rennes. Il vient à la base du rock, mais ça fait longtemps, au moins 10 ans, un peu plus, qu'il s'est mis à musique électronique. Donc c'est lui qui produit beaucoup nos sons. Il joue beaucoup de synthétiseurs, du Moog et puis de la musique aussi, de la production sur ordinateur de musique. Et il fait la guitare et la basse électrique en concert aussi. Et moi, je chante exclusivement dans ce projet. Enfin, j'écris les textes et je chante.
1: C'est que des compositions ?
2: C'est que des compos, ouais. Enfin, on joue une reprise ce soir, mais sinon, c'est que des compositions, ouais.
0: Et du coup, ça se passe comment, l'écriture et la compo entre vous trois ?
2: Bah, y a eu différentes phases, parce que, comme je disais, on a commencé le projet, c'était le Covid, donc on était beaucoup à distance. J'envoyais, moi aussi, je fais un petit peu de musique sur ordinateur, donc j'envoyais des fois des textes, des ébauches, des croquis, quoi, de chansons. Un texte sur une nappe de synthé ou sur une guitare, des choses assez simples. Et après, les gars, je leur disais, carte blanche, commencer à trouver un peu le mood du morceau. Le but, c'est toujours d'essayer de trouver notre musique, elle est assez ambiante, quoi, donc d'essayer de trouver une ambiance, des arrangements qui peuvent correspondre au texte, quoi, qui peuvent essayer de cerner la poésie un peu du truc, et puis voilà, d'en faire un cocon, une sorte d'unité à trois. Donc au début, on bossait un peu à distance, on n'avait pas le choix avec la pandémie, et puis ensuite, on a entamé un travail différent où on ouais. était plus en résidence. On se prend 3-4 jours en général, ouais. on se met ensemble dans un studio et on n'arrête pas pendant 3-4 jours, on cherche. Tous les instruments sont branchés, prêts à enregistrer. Et on fouille, on cherche, on triture les sons. Et des fois, on réécrit aussi des couplets ou des choses en direct.
1: Il y a un album qui est sorti. Ça s'appelle Nuit d'ailleurs, ouais. il me semble.
2: Ouais, c'est ça. Au tout début, on avait sorti 5 titres pour prendre la température un peu. C'était vraiment purement électronique avec de la voix. Et ensuite, on est passé sur l'album une dizaine de titres qu'on a travaillé le début un peu à distance et ensuite ensemble en studio. On a refait des choses. Et là, on travaille sur des nouvelles chansons. Donc peut-être que l'année prochaine, il y aura un nouvel objet.
0: Cet album, donc, il est sorti en 2023.
2: Ouais.
0: Je suppose que c'est ce que vous allez nous jouer un peu ce soir.
2: Ouais, on joue pour l'instant quasiment exclusivement cet album-là. Ouais. On va peut-être jouer un titre nouveau ce soir, mais sinon, oui.
0: Et donc, un prochain album, donc, comme tu disais.
2: Je sais pas si ça sera un album, un EP, des morceaux éparpillés dans le temps. On sait pas encore la forme que ça va prendre. Ce qui est sûr, c'est qu'on bosse sur des nouvelles compos. Et ce qu'on a fait pas mal évoluer notre musique au fil du temps. Voilà, c'est vrai que récemment, on a rajouté un peu plus de basses électriques jouées en live, de guitare électrique aussi jouées en live. Donc, tout ça, on a envie que ça se ressente un peu dans notre son évolué, quoi. Puis on a envie de retranscrire un peu tout ça, quoi. Puis des nouvelles chansons, quoi. Toujours.
1: Des vidéos.
2: On va faire aussi de la vidéo. Et puis l'économie actuelle dans la musique fait qu'on va essayer de produire le maximum de choses par nous-mêmes. Donc ça nous laisse une certaine liberté aussi. Et je pense que c'est dans l'air du temps aussi de faire le maximum de choses par soi-même. Pas essayer de viser des choses trop grosses, trop produites. Je parle surtout pour la vidéo. Mais faire avec nos petites mains ce qu'on peut faire. Des live sessions, des images un peu poétiques, filmées sur la route. Voilà, pour essayer d'habiller un peu les chansons, quoi. Sans trop casser cette tirelire.
0: J'imagine que vous passez du temps sur la route.
2: Bah là, on vient de passer un mois de juillet, très chaud là. On a été un peu partout. On a beaucoup joué en Cantal, Haute-Loire, bon, en Ardèche, on est déjà venu, on revient ce soir. On est descendu jusqu'à Narbonne. On a fait pas mal de lieux, on a joué en Bretagne aussi. On fait beaucoup de bornes. Ouais. En Corrèze aussi, on a fait pas mal de dates.
0: On vous suit sur les réseaux ?
2: On a un Facebook et un Instagram, ouais, géré par nos soins, qu'on essaye d'alimenter de temps en temps.
0: Il suffit de taper Lupo ?
2: Ouais, je crois que Lupo en majuscule sur Facebook et Lupo officiel sur Instagram.
1: LUPO. Sur les plateformes aussi.
2: On est sur, ouais, l'album il est sur toutes les plateformes d'internet. Ouais.
0: Tiens, écoute, on vous souhaite un beau concert.
2: Bah, merci beaucoup, merci. Bon festival.
0: Merci à toi. Salut.
2: Merci.
1: Pour terminer ce Fil ND, je vous propose d'écouter la chanson Je parle de toi et All 4.
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0: Bonjour à tous, voyons ce que vous réservent les astres.
1: Bélier, avec Mars pour animer votre secteur amical, à vous les

0: activités à partager avec vos copains.
1: Taureau, c'est une bonne journée pour régler un petit souci financier ou pour faire un achat dont vous serez satisfait.
0: Les Gémeaux, vous aurez tendance à être un petit peu brouillon et à passer trop rapidement d'une chose à l'autre.
1: Cancer, vous ne serez pas très attentif à ce qui se passe autour de vous.
0: Les Lions, la communication se fait plus fluide et vous vous sentirez l'âme plus aventureuse que les jours précédents.
1: Vierge, ne prenez pas de décision hâtive, pesez le pour et le contre avant tout.
0: Balance, sans doute très préoccupée par votre travail ou par vos obligations familiales, eh bien, vous aurez un peu moins de temps que d'habitude à consacrer à vos amis.
1: Scorpion, vous aurez tendance à retourner vos armes contre vous et à vous traiter sans aucune indulgence.
0: Sagittaire, protégez votre intimité contre les importuns. Restez d'une grande discrétion et méfiez-vous des on-dit.
1: Capricorne, action, réaction, ce sera votre manière de fonctionner.
0: Verseau, vos échanges seront de meilleure qualité et vos pensées du coup seront plus positives.
1: Poisson, les influx astro du jour auront pour effet de vous rendre plus sociable et plus sûr de vous. Bonne journée à tous, à demain. Demain, vous penserez à fêter Gaëtan.
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2: 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Ce trio énergique égrène une poésie tantôt drôle, tantôt rugueuse, portée par une orchestration qui rappelle le meilleur des 70s.
3: 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Projection du film « Vin Dieu » de Louise Courvoisier. 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Totone, 18 ans, passe son temps à boire des bières et à écumer les balles du Jura avec sa bande de potes. Mais il doit s'occuper de sa petite sœur et trouver un moyen de gagner sa vie. Il se met alors en tête de fabriquer le meilleur comté de la région, avec lequel il remporterait la médaille d'or du concours agricole et les 30 000 euros à la clé. 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
2: Il est 9h.
3: Bonjour à tous. Une nouvelle taxe sur les cigarettes pourrait financer la prévention et les moyens de lutte contre les feux de forêt. Le député LR Yannick Noder propose de prélever 15 euros pour 1000 cigarettes directement auprès des fabricants cette fois. Le fonds servirait aussi à dépolluer les sols et les eaux touchées par les mégots, alors que des milliers de tonnes sont jetées chaque année en France. Et c'est une nouvelle journée à haut risque dans le Var avec le retour du Mistral. La plupart des massifs forestiers du département sont fermés alors que l'on attend des rafales à 50 km/h jusqu'à 40 degrés localement. Et puis dans la Drôme, l'incendie de Bellegarde en Diois se stabilise après avoir brûlé 240 hectares, mais il n'est toujours pas fixé. L'Iran annonce un accord avec Oman pour créer un nouveau couloir de navigation dans le détroit d'Ormuz. Les deux pays ont défini un tracé précis pour permettre le passage des navires, alors que la voie habituelle est perturbée par le blocage iranien et les tensions avec les États-Unis. La direction de la FIFA a présenté ses excuses après son projet controversé d'ouverture à des investisseurs privés. Le projet prévoyait de confier les activités commerciales et les Coupes du Monde à une société extérieure. Il a finalement été abandonné face à la fronde de plusieurs confédérations. Malgré cette crise, les dirigeants réaffirment leur plein soutien à Gianni Infantino, le président de la FIFA. Alexander Zverev est éliminé dès son entrée en lice au Masters 1000 de Montréal. L'Allemand vainqueur de Roland-Garros a été battu en 3-7 par le Néerlandais Talon Grigspoor. Autre coup dur pour le tournoi, le Canadien Félix Auger-Aliassime qui a déclaré forfait en raison d'une blessure au dos. Et puis, l'IA écrit-elle de meilleures histoires que les humains? C'est en tout cas ce que suggère une étude américaine publiée dans une revue scientifique, Julie Pierret.
4: Oui, plus de 1600 adultes ont lu 6 nouvelles sans savoir lesquelles avaient été rédigées par des auteurs ou générées par ChatGPT. Résultat, eh bien, les textes produits par l'intelligence artificielle ont été jugés plus captivants, de meilleure qualité et surtout plus faciles à lire. Dans une deuxième phase de l'étude, seuls 40% des participants ont réussi à distinguer un texte écrit par un humain d'un texte généré par une IA. Pour autant, les chercheurs appellent à la prudence. Selon eux, ces résultats ne signifient pas que les écrivains vont disparaître. L'intelligence artificielle peut assister la création, mais elle ne remplace pas la démarche artistique ni l'imagination d'un humain, d'autant que ces modèles sont entraînés sur d'immenses bases de données composées de textes écrits par des auteurs principalement.
3: Merci Julie Pierret. Reste aussi un enjeu de taille, celui des droits d'auteur. C'est la fin de ce flash. Bonne journée.
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1: 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La deuxième partie de soirée sera tournée vers la chanson française rock'n'roll avec Mime. Ce trio énergique égrène une poésie tantôt drôle, tantôt rugueuse, portée par une orchestration qui rappelle le meilleur des 70s.
2: 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Totone, 18 ans, passe son temps à boire des bières et à écumer les balles du Jura avec sa bande de potes. Mais il doit s'occuper de sa petite sœur et trouver un moyen de gagner sa vie. 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
1: 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Venez nombreux.
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1: Il est 10h.
2: Bonjour à tous. À la une de l'actualité, La Poste envisage de faire rattraper les heures non travaillées pendant l'incendie de Gironde. La fermeture du centre de tri de Sesta et de plusieurs bureaux de poste avait bloqué 700 000 courriers. Les salariés concernés pourraient récupérer 16 heures à raison d'une heure maximum par jour. La CGT dénonce une mesure injuste. Le comité social et économique sera consulté la semaine prochaine. La vigilance orange canicule est levée dans le Rhône et l'Isère, mais reste maintenue dans 8 départements du Sud-Est et en Corse. Les températures atteindront encore 36 à 38 degrés aujourd'hui et jusqu'à 40 degrés dans l'intérieur Var. Dans la Drôme, l'incendie reste stable avec 240 hectares brûlés et 325 pompiers mobilisés. Et puis dans le Var, c'est une nouvelle journée à haut risque avec le retour du Mistral. La plupart des massifs forestiers sont donc fermés, alors que l'on attend des rafales de vent jusqu'à 50 km/h et jusqu'à 40 degrés localement. Et dans un même temps, les incendies du Var inquiètent beaucoup les vignerons à l'approche des vendanges. Au-delà des vignes brûlées, ils redoutent surtout le goût de fumée provoqué par les fumées et les cendres sur les raisins. Des analyses sont donc en cours pour évaluer l'impact sur la récolte. Une nouvelle taxe sur les cigarettes pourrait financer la prévention et les moyens de lutte contre les feux de forêt. Le député LR Yannick Noeder propose de prélever 15 euros pour 1000 cigarettes directement auprès des fabricants. Le fonds servirait aussi à dépolluer les sols et les eaux touchées par les mégots, alors que des milliers de tonnes sont jetées chaque année en France. L'Iran affirme avoir trouvé un accord avec Oman sur un nouvel itinéraire de navigation dans le détroit d'Ormuz, mais Téhéran prévient que sa réouverture dépendra aussi des États-Unis, accusés de maintenir un blocus naval contre les ports iraniens. Washington assure de son côté que le passage pourrait rouvrir très bientôt. Au Canada, l'intense saison des feux de forêt a été rendue deux fois plus probable par le changement climatique. Plus de 3,8 millions d'hectares ont déjà brûlé cette année. Les chercheurs pointent le rôle des fortes chaleurs et de la sécheresse qui accélèrent la propagation des incendies. Et enfin, côté sport, les coureuses du Tour de France Femmes poursuivent aujourd'hui la 6e étape entre Montbrison et Tournon-sur-Rhône. Hier, Demi Vollering s'est imposée à Belleville-en-Beaujolais devant Marlène Russeur. La Suissesse conserve, cela dit, le maillot jaune avec 12 secondes d'avance. La Française Cédrine Kerbaol est 9e du classement général. Et enfin, un mot sur le football. Le Paris Saint-Germain s'est incliné hier soir 3-0 sur la pelouse de Majorque. Les Parisiens retrouveront ensuite Manchester United samedi avant de disputer la Supercoupe d'Europe face à Aston Villa la semaine prochaine. Voilà pour l'essentiel de l'actualité. Bonne journée à tous.
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6: Bonjour, aujourd'hui dans les autres voix de la presse, nous recevons Gaëlle Cloarec. Bonjour Gaëlle.
7: Bonjour.
6: Donc Gaëlle, vous faites partie d'une équipe qui a lancé un nouveau média en Provence fin 2025. Ce média s'appelle le Qui Vive, le média qui pique la curiosité. Alors pour commencer, est-ce que vous pouvez nous expliquer un petit peu pourquoi ce média et comment est-ce que vous l'avez créé ?
7: Alors, l'idée de ce média, c'est en fait partie d'un constat. Moi, j'ai travaillé longtemps dans la presse culturelle, mais je m'intéressais énormément aux questions écologiques. Et avec une frustration, en fait, les médias ici en Provence, ça peut être la PQR qui traite d'écologie dans ses colonnes, mais c'est une info qui est noyée dans les autres rubriques souvent. Et les médias qui ont une ligne éditoriale vraiment axée sur l'écologie sont souvent des médias nationaux basés pour la plupart en région parisienne. Je pense à Reporter ou à Vert là récemment. Et moi, j'avais en tête, avec d'autres journalistes, qu'on pourrait tout à fait initier un média résolument centré sur les questions écologiques, mais qui écrivent depuis l'endroit où on vit, nous, dans le Sud, voilà, depuis Marseille. Et on a aussi eu l'impression que les questions écologiques étaient articulées à toutes les autres, au social, à la culture, à l'économie. Et on avait envie de traiter tous ces sujets de société, mais au prisme de l'écologie.
6: Et donc, vous lancez le média début décembre, hein, c'est ça. Vous avez envoyé, moi j'ai reçu un communiqué de presse début novembre. Et donc, le média qui vive a vraiment été lancé le 4 décembre lors de cette soirée de lancement justement à Marseille.
7: Oui, c'est ça. En fait, on travaille d'arrache-pied à ce projet de média depuis 3 ans. Et cette soirée de lancement, c'était un peu l'aboutissement de toute cette période de préparation où on a mis un site en ligne, on a commencé à l'alimenter avec des contenus, que ce soit du texte, du podcast ou de la vidéo, pour montrer un peu ce qu'on savait faire. Et donc, il fallait tout faire, la charte graphique. On a travaillé avec une graphiste, avec une développeuse web pour constituer le site. Il fallait alimenter les réseaux sociaux, remplir tous les dossiers de subventions, puisqu'on est une association loi 1901 et donc on peut prétendre à quelques aides, notamment l'aide aux médias de proximité. Voilà, et on est encore en phase de début parce que on ne se salarie pas pour le moment. On ambitionne de pouvoir le faire notamment via le soutien citoyen. On a lancé une campagne de crowdfunding qui marche plutôt bien. On a passé avant Noël les 10 000 euros. Ce qui nous conforte dans l'idée qu'il y a une place pour un média écolo né à Marseille.
6: Vous nous dites que justement vous réfléchissiez au projet depuis 3 ans. Qu'est-ce qu'on fait pendant 3 ans avant de créer un média ? Vous nous avez parlé rapidement donc de la création de la charte graphique, mais est-ce que c'est le temps de constituer une équipe, de trouver un peu ses repères ? Comment ça se passe avant justement le lancement d'un média ?
7: Oui, la charte graphique, c'est l'aspect forme et qu'il faut articuler au fond. Donc, il y a toute une phase pour constituer une ligne éditoriale, dessiner des rubriques, voir de quoi on a envie de parler, comment on a envie d'en parler. Et ça s'affine au fil des mois. On a été intégré dans plusieurs dispositifs d'économie sociale et solidaire qui nous ont aussi accompagnés dans la réflexion autour du modèle économique, ce qui n'est pas une mince affaire, parce que quand on est journaliste comme moi, on n'a pas forcément, voire pas du tout, les compétences d'entrepreneur. Donc c'est des fichiers Excel, une terminologie qu'il faut apprendre. Et voilà, ça prend vraiment du temps. Moi, le constat que je peux faire, c'est que j'ai eu l'impression qu'on évolue dans une société qui n'a pas très envie d'avoir des médias indépendants qui traitent de l'information, surtout en termes d'écologie, qui connaît un backlash assez virulent ces derniers temps. Donc, c'est pas évident. Ça demande de se mobiliser, ça demande des ressources vitales et ça sollicite toute l'équipe. Surtout qu'en parallèle, il faut continuer à remplir son frigo. Mais moi, et tous les autres, d'ailleurs, tous les autres membres de l'équipe, on s'est investi à ce point parce qu'on pense que c'est utile. Et que le pluralisme de la presse vaut vraiment le coup qu'on se batte pour le défendre.
6: Et vous nous parlez d'une équipe, est-ce que vous pouvez nous la présenter un petit peu ? C'est une équipe qui est constituée, un noyau qui est là depuis 3 ans, ou c'est une équipe qui s'est constituée justement au fur et à mesure des mois jusqu'au lancement du média ?
7: Alors, au lancement du média, c'est moi qui en ai eu l'idée et j'ai agrégé autour de moi des gens qui sont pas tous restés jusqu'au bout. Donc, on était 5 à l'origine et puis finalement, on se retrouve 3 en ce début 2026. Carla Garçon, qui est une photo-reporter et qui s'occupe beaucoup de la communication de Qui Vive sur les réseaux sociaux et voilà, tout ce qui a trait à la communication. Et Nicolas Delcroix, qui lui est vidéaste et qui a des compétences qui sont utiles pour développer cet aspect-là, notamment sur les réseaux sociaux. Les vidéos sont beaucoup plus mises en avant par les algorithmes. Et nous, on ne veut pas forcément avoir une abondance de contenu publié. On préfère favoriser la qualité. Mais voilà... on ne peut pas se permettre de publier des vidéos qui soient bâclées. Donc, c'est un des pôles qui prend du temps, qui coûte de l'argent aussi. Et voilà, on travaille tous à essayer de faire au mieux pour couvrir l'actu.
6: Et donc, quand vous parlez de couvrir l'actu, c'est-à-dire que vous abordez toute l'actualité de la province via un prisme écolo, ou est-ce que vous cherchez vraiment des sujets d'actualité qui sont en lien direct avec l'écologie ?
7: Alors déjà, on fait avec nos moyens humains, c'est-à-dire qu'on ne peut pas absolument pas tout couvrir, donc on opère une sélection drastique des sujets dont on s'empare. Et comme je vous disais tout à l'heure, on a l'ambition quand même de pouvoir toucher à n'importe quel type de sujet, mais avec les lunettes de l'écologie. C'est-à-dire qu'on pourrait tout à fait parler de sport, je sais pas moi, de l'OM par exemple, mais sous l'angle de l'écologie. Là, je viens de mettre en ligne une vidéo sur les JO d'hiver, et on traite la journaliste qui s'appelle Lou Vérat Parisien, qui a signé la vidéo. Elle traite, c'est une interview, et c'est les questions sociales, les problèmes sociaux posés par les JO sont traités, tout comme l'impact écologique sur la faune, la flore. Voilà, c'est ce à quoi nous avons réfléchi, c'est ce vers quoi nous tendons.
6: Et donc, comment est-ce que vous faites justement, vers quel sujet vous allez, comment est-ce que vous sélectionnez les sujets que vous allez traiter? C'est des communiqués de presse que vous recevez, vous allez vous-même enquêter, mener des reportages?
7: Alors oui, ça peut partir d'un communiqué de presse qu'on reçoit. C'est aussi une question de sensibilité personnelle. Moi, par exemple, en tant que journaliste, je m'intéresse particulièrement à la faune sauvage et aux forêts. Donc, j'opère une veille sur ces questions-là et je peux couvrir, par exemple, on a une centrale à biomasse à Gardanne, à proximité de Marseille et Aix-en-Provence, qui a un projet tentaculaire. Et donc, c'est le seul genre de sujet dont je peux m'emparer, ou alors parler d'un centre de soins de la faune sauvage. Et puis, d'autres participants à Qui Vive peuvent avoir l'envie de parler de ce qui les intéresse plus particulièrement. Certains sont plus sensibles aux questions sociales. Et donc, il faut parvenir à intégrer ça dans la ligne éditoriale de Qui Vive, qui est axée sur l'écologie.
6: Oui, on voit que justement que les approches sont quand même multiples. Ce qu'on voit aussi sur le site, c'est que vous avez plusieurs approches, entre guillemets. Il y a des articles, donc de l'écrit. Vous avez également des podcasts, vous avez également de la vidéo. Est-ce que chaque sujet est abordé justement par ces trois vecteurs, ou est-ce que c'est en fonction un petit peu de la sensibilité de la personne qui va couvrir l'événement?
7: Oui, c'est plutôt ce dernier cas, en fonction de la sensibilité et des compétences techniques du journaliste. C'est aussi une question d'adapter le fond à la forme, c'est-à-dire que parfois on va sur le terrain et on ne sait pas encore si ça va donner lieu à un podcast ou à un texte ou une vidéo. On emporte du matériel et puis on voit. Récemment, on est allé couvrir les manifestations contre le Mercosur à Aubagne, qui est une petite ville à proximité de Marseille. La Confédération paysanne avait donné rendez-vous sur un parking dans une énorme zone commerciale sur le parking d'Auchan et les manifestants ont été rejoints par un troupeau de brebis et on s'est rendu sur un rond-point. Donc là, l'idée c'était simplement d'assister à la manifestation, mais c'était tellement tellement propice à des images que on s'est dit bon bah ce troupeau de moutons c'est quand même visuellement intéressant, et une vidéo avec une maraîchère qui s'exprime c'est ce qui a finalement été produit pour cette occasion là. Donc la forme surgit du fond, je dirais.
6: Et sur le site, donc, on voit qu'il y a plusieurs onglets. Hein. On a plusieurs onglets du style autour de nous, connaissances, culture, écosystème, mobilisation, orientation, politique, société, zone à drôlerie. Alors moi, je me suis arrêté un petit peu sur zone à drôlerie. C'est une manière un peu décalée, justement, d'aborder l'actualité. Vous pouvez nous expliquer un petit peu en quoi consiste cette zone à drôlerie ?
7: Alors, c'est un choix qui a été proposé par Nicolas Delcros, donc qui est le journaliste qui porte cette rubrique. Je pense que c'est ce qui a prédominé, c'est l'envie d'aborder les questions écologiques non pas de façon sombre ou inquiétante, alors que bon, évidemment, vu l'urgence, ça pourrait, mais en passant par le biais de l'humour, on fait passer des informations d'une manière plus légère et parfois plus percutante. Je pense que le rôle du journaliste se différencie évidemment de celui de l'humoriste, mais il y a une longue tradition en France de médias satiriques et on avait envie aussi de laisser la place à ça et de faire appel au dessin de presse aussi. Pour le moment, on n'a pas encore trouvé de dessinateurs avec le ou de dessinatrices avec lesquelles travailler, mais on est très preneurs de compétences dans ce domaine.

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1: Merci, papa.
0: Merci, papa.
2: Et on n'en a pas parlé, enfin du moins on l'a abordé très très rapidement, mais quelle est la périodicité des publications? Est-ce que vous publiez tous les jours? Est-ce que c'est une fois par semaine? Est-ce que c'est une fois par mois?
3: Alors non, on ne publie pas tous les jours. On essaie d'être qualitatif, donc certains sujets prennent du temps. On a aussi envie évidemment d'être quand même présent sur les réseaux sociaux, qui implique une certaine régularité, une fréquence de publication, mais on ne s'est pas fixé un calendrier éditorial à échéance régulière. On fait ce qu'on peut avec notre petite équipe et en espérant que l'audience va nous suivre en fait dans ce côté un peu aléatoire qu'on revendique.
2: Et donc dans les dernières publications, justement, ben vous parliez du Mercosur, et il y a cet article « Pesticides légaux et illégaux, quel levier pour en sortir ?» Donc là, vous avez fait quoi? Vous êtes parti un petit peu en enquête pour savoir quels étaient les pesticides utilisés en Provence et quelles étaient les alternatives?
3: Alors non, l'article ne parle pas spécifiquement de ce côté très technique. Moi, ce qui m'intéressait plutôt, quand j'emploie le terme de levier, c'est comment on peut, en tant que citoyen, ne plus juste subir la malbouffe et puis les traités du type Mercosur qui favorisent l'emploi de substances toxiques et qui finissent par atterrir dans nos assiettes. Donc ce que je voulais mettre en avant, c'est la capacité qu'ont les citoyens à se renseigner. Donc, par exemple, là, s'ouvre à Marseille un procès contre des trafiquants de pesticides interdits. Et ce sont des audiences qui sont en accès libre. Donc on peut aller se renseigner, on peut aller voir ce qui se passe. On peut aussi entrer justement dans les aspects techniques en fait de la pollution et des molécules en sachant comment ça impacte la santé humaine ou la santé des écosystèmes. Donc monter en savoir, en compétence, il y a les scientifiques qui traitent de ces questions qui ont pour mission souvent de vulgariser leurs travaux, donc voilà, on peut se renseigner. Et on peut aussi changer ses modes de consommation, à savoir plutôt que d'aller au supermarché, acheter directement auprès d'un paysan quand on a la chance d'en avoir encore à proximité, ou bien adhérer à une AMAP, ou aller dans des cantines solidaires qui se multiplient. En tout cas, chez nous, à Marseille, c'est le cas. On a un certain nombre de cantines où on peut manger souvent bio, la plupart du temps local et à petit prix.

0: Et donc le courant humain est très bien passé. Et ce qui nous a semblé important, c'est le fait que cette fédération soit sur le terrain, sur des sujets qui nous intéressent, qu'on a envie de couvrir, et que ce soit leurs bénévoles, leurs juristes, ils ont une connaissance très fine des enjeux et de ce qui se passe. Ils s'y mobilisent aussi sur des actions qu'on peut suivre. Et nous, on est un média, donc on leur apportait par ailleurs cette couverture informationnelle. Et donc, on s'est dit, pourquoi ne pas proposer un contenu chaque mois? Alors, pour le coup, c'est régulier, puisqu'ils envoient, ils communiquent l'article ou le podcast ou la vidéo à chaque fin de mois. Pourquoi ne pas faire un contenu qui porte sur leurs actions de terrain 12 fois par an?
1: Donc vous nous parlez là de la France Nature Environnement PACA, on a parlé un petit peu de Marseille, vous couvrez toute la Provence, je pense que les approches sont très différentes si vous parlez d'écologie et d'environnement à Marseille, ou alors si vous êtes à l'extérieur un petit peu, certainement dans des zones qui sont moins impactées par la ville et tout ce qui tourne autour. Du coup vous avez des approches qui sont différentes, vous vous déplacez, vous avez des correspondants ou justement d'autres partenariats éditoriaux?
0: Alors non, pour le moment, comme on débute, on n'a pas encore d'autres partenariats éditoriaux, mais on s'intéresse forcément à ce qui se passe dans les zones rurales et montagneuses de la région PACA. La vidéo dont je vous parlais tout à l'heure sur les JO d'hiver, c'est une jeune journaliste qui était en stage l'année dernière chez nous et qui a voulu continuer à travailler. Et elle est originaire de Gap, dans les Hautes-Alpes. Donc, elle avait son propre réseau sur place et c'est ainsi qu'elle a réalisé deux articles de fond et une vidéo sur ces JO d'hiver. On va probablement faire appel à des correspondants si on arrive à collecter suffisamment d'argent pour pouvoir le faire.
1: Et actuellement, est-ce qu'il y a un sujet en particulier que vous suivez sur Marseille, la Provence? Est-ce qu'il y a un sujet d'importance, entre guillemets, qui nécessite toute votre attention?
0: Alors, on a plusieurs dossiers qu'on aimerait bien étoffer au fur et à mesure. Moi, je m'intéresse aux questions de l'énergie. On a dans la région des projets aussi autour de la Camargue. Voilà. Donc, moi, personnellement, je vais plutôt me focaliser là-dessus. Pour d'autres, ce sera d'autres sujets qui mettront en priorité, dans l'agenda éditorial.
1: Vous nous dites donc justement que là vous avez un crowdfunding qui est en cours. C'est-à-dire que c'est le seul moyen de financement que vous avez ou est-ce que vous avez des subventions, de la publicité ou d'autres moyens justement d'essayer de financer le média qui vive?
0: Alors, en ce qui concerne le financement du média, on a un modèle économique qui est de type hybride, à savoir que donc on a la possibilité de faire des demandes de subventions, mais on voudrait ne pas dépendre que de cela. On a donc solliciter, là on va par exemple déposer un dossier de bourse d'aide aux médias émergents qui est proposé par le ministère de la Culture. Mais en parallèle, on a une campagne de crowdfunding pour autofinancer en fait notre média. C'est le choix qu'ont fait beaucoup de médias à ligne éditoriale écologique. Un reporter, par exemple, publie chaque année ses comptes et je pense qu'ils tablent sur leur indépendance éditoriale et financée à 98% par les lecteurs, par exemple. Nous, notre pari, c'est que ce qui fonctionne à l'échelle nationale puisse aussi être porté par des lecteurs à l'échelle locale.

0: parce que les Provençaux sont intéressés par les questions écologiques et on pense qu'ils ont tout intérêt à pouvoir financer un média indépendant. Sachant que dans la région, la Provence, par exemple, est détenue par un milliardaire, Rodolphe Saadé, qui, lui, est un grand patron qui organise une bonne partie de la logistique de la mondialisation, en fait. Donc, c'est aussi une question de positionnement sur comment on veut être informé et comment on peut garantir l'indépendance des rédactions. Et ensuite, on espère aussi pouvoir développer des ateliers d'éducation aux médias, sachant que le dispositif du Pass Culture et a plus ou moins été bousculé ces derniers mois. Donc voilà, mais on a déjà travaillé avec des enseignants en collège, en lycée, avec des médiathèques. Et c'est toujours très stimulant d'être en contact avec les jeunes et les moins jeunes. Et puis c'est aussi une façon de s'autofinancer.
1: Dans la région, il y a quelques médias indépendants qui ont certes des lignes éditoriales différentes. Est-ce que vous avez eu des contacts avec eux? Est-ce qu'il y a des projets peut-être justement d'écriture à plusieurs mains de certains sujets?
0: Alors, dans la région, pas de projet d'écriture à plusieurs mains pour le moment, mais on est en contact avec un média qui a une ligne éditoriale proche de la nôtre qui s'appelle le Zéphyr. Et qui est basé à Paris.
1: Oui, le Zéphyr qui est membre du syndicat de la presse Pas Pareil et qui publie, oui. Il me semble, c'est un trimestriel, donc vraiment axé sur l'écologie, l'histoire des hommes et de la nature. Il me semble c'est à peu près ça.
0: L'idée, en fait, alors c'est pas encore formalisé, mais quand j'ai eu Philippe Le Saffre au téléphone, on se disait que ça pourrait être intéressant en fait de s'allier avec d'autres médias qui ont la même approche de l'écologie et sur des questions transversales sur différents territoires. Voilà, pas forcément seulement avec le Zéphyr, mais si par exemple on traite de pollution qui navigue de l'amont à l'aval jusqu'au littoral sur les cours d'eau. On pourrait très bien envisager une collaboration avec un média qui suive le cours de la Loire, par exemple, et que nous, on s'intéresse au Rhône ou à la Durance.
1: Donc, qui vive, le média qui pique la curiosité. Donc, vous nous parliez d'un crowdfunding. Donc, pour les personnes qui nous écoutent et qui voudraient soutenir qui vive, c'est quoi la meilleure approche, le meilleur biais pour justement vous soutenir, entre autres financièrement, parce que c'est quand même le nerf de la guerre, comme on dit.
0: Et oui, bah financièrement, qu'ils n'hésitent pas à se rendre soit sur le site quivive.fr où nous avons un onglet « Nous soutenir », soit sur la plateforme Fraternité pour Demain qui héberge notre financement participatif jusqu'à la fin janvier 2026, sachant que même les petites sommes font les grandes rivières justement et que participer, c'est vraiment permettre la circulation d'une information qu'on veut de qualité dans un univers numérique inondé de fake news et de climato-scepticisme. Donc, si vous avez les moyens de le faire, ça nous permet de maintenir le site en accès libre pour que ceux qui ont moins les moyens puissent toutefois bénéficier d'une info sérieuse. Voilà.
1: Eh bien, je vous remercie. On peut qu'appeler les auditeurs et auditrices à soutenir qui vivent, car les questions d'écologie et d'environnement nous touchent tous et toutes, même si on n'habite pas en Provence. Merci Gaël Cloradec donc pour qui vivent, pour ce nouveau média en Provence. À bientôt.
0: Merci beaucoup à vous. Bonne journée.
1: C'était les autres voix de la presse avec Gaël Cloradec pour qui vivent, le média qui pique la curiosité. À la semaine prochaine. D'ici là.
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1: Il est 11h.
2: Bonjour à tous. À la une de l'actualité, La Poste envisage de faire rattraper les heures non travaillées pendant l'incendie de Gironde. La fermeture du centre de tri de Sesta et de plusieurs bureaux de poste avait bloqué 700 000 courriers. Les salariés concernés pourraient récupérer 16 heures à raison d'une heure maximum par jour. La CGT dénonce une mesure injuste. Le comité social et économique sera consulté la semaine prochaine. La vigilance orange canicule est levée dans le Rhône et l'Isère, mais reste maintenue dans 8 départements du Sud-Est et en Corse. Les températures atteindront encore 36 à 38 degrés aujourd'hui et jusqu'à 40 degrés dans l'intérieur Var. Dans la Drôme, l'incendie reste stable avec 240 hectares brûlés et 325 pompiers mobilisés. Et puis dans le Var, c'est une nouvelle journée à haut risque avec le retour du Mistral. La plupart des massifs forestiers sont donc fermés, alors que l'on attend des rafales de vent jusqu'à 50 km/h et jusqu'à 40 degrés localement. Et dans un même temps, les incendies du Var inquiètent beaucoup les vignerons à l'approche des vendanges. Au-delà des vignes brûlées, ils redoutent surtout le goût de fumée provoqué par les fumées et les cendres sur les raisins. Des analyses sont donc en cours pour évaluer l'impact sur la récolte. Une nouvelle taxe sur les cigarettes pourrait financer la prévention et les moyens de lutte contre les feux de forêt. Le député LR Yannick Noeder propose de prélever 15 euros pour 1000 cigarettes directement auprès des fabricants. Le fonds servirait aussi à dépolluer les sols et les eaux touchées par les mégots, alors que des milliers de tonnes sont jetées chaque année en France. L'Iran affirme avoir trouvé un accord avec Oman sur un nouvel itinéraire de navigation dans le détroit d'Ormuz, mais Téhéran prévient que sa réouverture dépendra aussi des États-Unis, accusés de maintenir un blocus naval contre les ports iraniens. Washington assure de son côté que le passage pourrait rouvrir très bientôt. Au Canada, l'intense saison des feux de forêt a été rendue deux fois plus probable par le changement climatique. Plus de 3,8 millions d'hectares ont déjà brûlé cette année. Les chercheurs pointent le rôle des fortes chaleurs et de la sécheresse qui accélèrent la propagation des incendies. Et enfin, côté sport, les coureuses du Tour de France Femmes poursuivent aujourd'hui la 6e étape entre Montbrison et Tournon-sur-Rhône. Hier, Demi Vollering s'est imposée à Belleville-en-Beaujolais devant Marlène Russeur. La Suissesse conserve, cela dit, le maillot jaune avec 12 secondes d'avance. La Française Cédric Kerbaol est 9e du classement général. Et enfin, un mot sur le football. Le Paris Saint-Germain s'est incliné hier soir 3-0 sur la pelouse de Majorque. Les Parisiens retrouveront ensuite Manchester United samedi avant de disputer la Supercoupe d'Europe face à Aston Villa la semaine prochaine. Voilà pour l'essentiel de l'actualité. Bonne journée à tous.
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2: 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Départ libre à partir de 17h pour des parcours de 11 ou 7 km. 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Tarif 11 euros, repas plus concert plus rando. 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
3: Mardi 11 août, Ciné-Soupe organisée par l'Assoce Active à la Stalle Polyvalente de Saint-Martin-de-Valamas à 21h. Projection du film « Vin Dieu » de Louise Courvoisier. Entrée 6 euros. Totone, 18 ans, passe son temps à boire des bières et à écumer les balles du Jura avec sa bande de potes. Mais il doit s'occuper de sa petite sœur et trouver un moyen de gagner sa vie. Il se met alors en tête de fabriquer le meilleur comté de la région, avec lequel il remporterait la médaille d'or du concours agricole et les 30 000 euros à la clé. Sa projection sera suivie d'une délicieuse soupe offerte par la Sauce Active.
2: La Fédération de pêche de l'Ardèche vous informe que suite à l'arrêté préfectoral, la capture de la truite Fario sur les cours d'eau de première catégorie du département de l'Ardèche, sauf les lacs en première catégorie, est temporairement interdite. 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
1: Il est midi.
2: Bonjour à tous, à la une de l'actualité face au manque de dermatologues, le gouvernement augmente le nombre de postes d'internes dès cette rentrée. C'est une première depuis plusieurs années, Julie Pierry.
3: Oui, le ministère de la Santé crée 27 postes supplémentaires d'internes en dermatologie pour la rentrée prochaine. Le nombre de places passe donc de 102 à 129, c'est une hausse de 26%. Une décision saluée par le syndicat national des dermatologues qui réclamait depuis des mois un renforcement de la formation. Pour les spécialistes, c'est une avancée, mais elle ne suffira pas à résoudre la pénurie, car ces nouveaux internes ne seront pleinement formés que dans une dizaine d'années. En attendant, les délais restent très longs selon les territoires, il faut patienter entre 3 et 4 mois pour obtenir un rendez-vous, parfois plus de 6 mois dans les zones les plus touchées. Résultat, plus de 2 Français sur 3 disent avoir renoncé au moins à un soin en raison des délais d'attente.
2: Merci Julie. En attendant une amélioration, les dermatologues recommandent de passer par son médecin généraliste qui peut demander une télé-expertise auprès d'un spécialiste. La canicule, la sécheresse et les méga-feux touchent une grande partie du pays. Jean Jouzel, ancien vice-président du conseil scientifique du GIEC, appelle les responsables politiques à mieux écouter les chercheurs. Il dénonce notamment le fossé entre les mesures nécessaires et celles réellement mises en œuvre en France. La Poste envisage de faire rattraper les heures non travaillées pendant l'incendie de Gironde. La fermeture du centre de tri de Sestat et de plusieurs bureaux avait bloqué 700 000 courriers. Les salariés concernés pourraient récupérer ces heures à raison d'une heure maximum par jour. La CGT dénonce une mesure injuste. Le comité social et économique sera consulté la semaine prochaine. Un homme de 40 ans a été mis en examen et placé en détention provisoire après le meurtre d'un septuagénaire à Sardieu, en Isère. Le suspect avait pris la fuite avec la voiture de la victime. Il a finalement été interpellé par le GIGN dans le Puy-de-Dôme. Une nouvelle taxe sur les cigarettes pourrait financer la prévention et les moyens de lutte contre les feux de forêt. Le député LR Yannick Neuder propose de prélever 15 euros pour 1000 cigarettes directement auprès des fabricants. Le fonds servirait aussi à dépolluer les sols et les eaux touchés par les mégots, alors que des milliers de tonnes sont jetées chaque année en France. Le football ougandais est en deuil. L'international David Ouori est mort à 27 ans après avoir été violemment agressé lors d'un cambriolage à son domicile de Kampala. Selon la police, il a tenté de résister avant d'être battu par ses agresseurs. Une minute de silence a été observée au Parlement ougandais. Voilà pour l'essentiel de l'actualité. Bonne journée à tous.
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0: Bonjour à tous, voyons ce que vous réservent les astres.
1: Bélier, avec Mars pour animer votre secteur amical, à vous les activités à partager avec vos copains.
0: Taureau, c'est une bonne journée pour régler un petit souci financier ou pour faire un achat dont vous serez satisfait.
1: Les Gémeaux, vous aurez tendance à être un petit peu brouillon et à passer trop rapidement d'une chose à l'autre.
0: Cancer, vous ne serez pas très attentif à ce qui se passe autour de vous.
1: Les Lions, la communication se fait plus fluide et vous vous sentirez l'âme plus aventureuse que les jours précédents.
0: Vierge, ne prenez pas de décision hâtive, pesez le pour et le contre avant tout.
1: Balance, sans doute très préoccupée par votre travail ou par vos obligations familiales, eh bien, vous aurez un peu moins de temps que d'habitude à consacrer à vos amis.
0: Scorpion, vous aurez tendance à retourner vos armes contre vous et à vous traiter sans aucune indulgence.
1: Sagittaire, protégez votre intimité contre les importuns, restez d'une grande discrétion et méfiez-vous des on-dit.
0: Capricorne, action, réaction, ce sera votre manière de fonctionner.
1: Verseau, vos échanges seront de meilleure qualité et vos pensées du coup seront plus positives.
0: Poisson, les influx astro du jour auront pour effet de vous rendre plus sociable et plus sûr de vous. Bonne journée à tous, à demain vous penserez à fêter Gaëtan.

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2: Le comptoir au jardin à Albon d'Ardèche vous propose deux concerts sous les étoiles le mercredi 12 août. En première partie, nous accueillerons Mélèze, un duo électro-trad qui mêle avec créativité les sons épiques des Balkans et les rythmes entraînants et syncopés d'Amérique du Sud. La deuxième partie de soirée sera tournée vers la chanson française rock'n'roll avec Mime. Ce trio énergique égrène une poésie tantôt drôle, tantôt rugueuse, portée par une orchestration qui rappelle le meilleur des 70s. Le 8 et 9 août, rendez-vous à Chalencon pour la 54e édition de la mythique Sous Polar. Deux jours de fête au cœur de l'Ardèche. Dès le samedi après-midi, participez au concours de pétanque avant de prolonger la soirée avec le bal. Le dimanche, profitez du marché artisanal, du vide-grenier, du traditionnel repas de Sous Polar et du spectacle avec l'orchestre No Name. En famille ou entre amis, venez partager un moment convivial dans l'un des plus beaux villages de caractère. Retrouvez toutes les informations sur les réseaux sociaux du comité des fêtes de Chalencon, @cdfchalencon. La Fédération de pêche de l'Ardèche vous informe que suite à l'arrêté préfectoral, la capture de la truite Fario sur les cours d'eau de première catégorie du département de l'Ardèche, sauf les lacs en première catégorie, est temporairement interdite. Merci de votre compréhension.

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1: La ville du Cheylard vous donne rendez-vous place Salle en Terrasse au Cheylard pour le retour du marché des producteurs et de l'artisanat et des concerts de l'été. Chaque vendredi jusqu'à fin août, découvrez les saveurs et savoir-faire locaux dès 17h30, puis profitez d'une animation musicale variée gratuitement à partir de 20h. Vous retrouverez ce vendredi, c'est l'Estival. Un été convivial, festif et 100% local vous attend au Cheylard. Cet été, à Chalencon, on vous invite à notre super petit marché. Producteurs, artisans et créateurs locaux vous y attendent, en soirée et en plein air, place du Valat. Les super petits commerçants prolongent la soirée en musique. Gratuit et ouvert à tout le monde, buvette et petite restauration sur place. Le super petit marché de Chalencon, c'est tous les vendredis de 18h à 22h jusqu'au 21 août. Attention, pas de distributeur d'argent au village. 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
2: La CCA de Saint-Prix organise son traditionnel bal trap le samedi 8 août à partir de 14h et le dimanche 9 août à partir de 10h. Planche primée et tombola, jeux gonflables pour les enfants, buvettes et restauration sur place avec pour le dimanche repas bombine. Nous vous attendons nombreux pour venir passer un bon week-end dans une ambiance conviviale. 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
1: Il est 13h.
2: Bonjour à tous, à la une de l'actualité face au manque de dermatologues, le gouvernement augmente le nombre de postes d'internes dès cette rentrée. C'est une première depuis plusieurs années, Julie Pierry.
3: Oui, le ministère de la Santé crée 27 postes supplémentaires d'internes en dermatologie pour la rentrée prochaine. Le nombre de places passe donc de 102 à 129, c'est une hausse de 26%. Une décision saluée par le syndicat national des dermatologues qui réclamait depuis des mois un renforcement de la formation. Pour les spécialistes, c'est une avancée, mais elle ne suffira pas à résoudre la pénurie, car ces nouveaux internes ne seront pleinement formés que dans une dizaine d'années. En attendant, les délais restent très longs selon les territoires, il faut patienter entre 3 et 4 mois pour obtenir un rendez-vous, parfois plus de 6 mois dans les zones les plus touchées. Résultat, plus de 2 Français sur 3 disent avoir renoncé au moins à un soin en raison des délais d'attente.
2: Merci Julie. En attendant une amélioration, les dermatologues recommandent de passer par son médecin généraliste qui peut demander une télé-expertise auprès d'un spécialiste. La canicule, la sécheresse et les méga-feux touchent une grande partie du pays. Jean Jouzel, ancien vice-président du conseil scientifique du GIEC, appelle les responsables politiques à mieux écouter les chercheurs. Il dénonce notamment le fossé entre les mesures nécessaires et celles réellement mises en œuvre en France. La Poste envisage de faire rattraper les heures non travaillées pendant l'incendie de Gironde. La fermeture du centre de tri de Sesta et de plusieurs bureaux avait bloqué 700 000 courriers. Les salariés concernés pourraient récupérer ces heures à raison d'une heure maximum par jour. La CGT dénonce une mesure injuste. Le comité social et économique sera consulté la semaine prochaine. Un homme de 40 ans a été mis en examen et placé en détention provisoire après le meurtre d'un septuagénaire à Sardieu, en Isère. Le suspect avait pris la fuite avec la voiture de la victime. Il a finalement été interpellé par le GIGN dans le Puy-de-Dôme. Une nouvelle taxe sur les cigarettes pourrait financer la prévention et les moyens de lutte contre les feux de forêt. Le député LR Yannick Neuder propose de prélever 15 euros pour 1000 cigarettes directement auprès des fabricants. Le fonds servirait aussi à dépolluer les sols et les eaux touchés par les mégots, alors que des milliers de tonnes sont jetées chaque année en France. Le football ougandais est en deuil. L'international David Ouori est mort à 27 ans après avoir été violemment agressé lors d'un cambriolage à son domicile de Kampala. Selon la police, il a tenté de résister avant d'être battu par ses agresseurs. Une minute de silence a été observée au Parlement ougandais. Voilà pour l'essentiel de l'actualité. Bonne journée à
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1: 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Concert gratuit en centre-ville de Lamastre, jeudi 13 août, à 21h15, gradin Place Montgolfier, avec le groupe Canel One Peer, reprise de musique rock, funky, disco, variété française et internationale autour de reprises de morceaux intemporels de funky musique, de pop et de rock'n'roll. 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Un subtil mélange de titres des années 70 à nos jours pour vous faire chanter et danser. 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
1: Il est 14h.
2: Bonjour à tous. À la une de l'actualité, l'Aude, le Vaucluse, les Bouches-du-Rhône et le Var sont en vigilance rouge aujourd'hui pour un risque très sévère de feux de forêt. 6 autres territoires du quart sud-est de la France présentent un risque élevé d'incendie. Et justement, dans le Var, 850 pompiers restent mobilisés sur la reprise de feu de Corrence, où le mistral et les fortes chaleurs font craindre une journée particulièrement dangereuse. Dans la Drôme, en revanche, l'incendie de Bellegarde-Andiwa est stabilisé. Et les prix des carburants restent à des niveaux records. Le litre de gazole dépasse désormais 2,33 € en moyenne et le sans-plan franchit les 2 €. C'est à cause des tensions géopolitiques autour de l'Iran et du détroit d'Ormuz. Une légère baisse est toutefois espérée d'ici la fin de semaine, notamment grâce au plafonnement des prix maintenus dans les stations Total Énergie. Le parquet national antiterroriste ouvre une enquête après les menaces du FLNC Union des combattants contre les non-corses. Lors d'une conférence de presse clandestine, le groupe indépendiste armé a appelé les personnes venant s'installer sur l'île à rester chez elles, les menaçant de ne plus s'y sentir en sécurité. L'enquête porte notamment sur une association de malfaiteurs en lien avec une entreprise terroriste. Le gouvernement augmente le nombre de postes d'internes en dermatologie dès cette rentrée. 27 postes supplémentaires sont créés, soit une hausse de 26%. Une mesure saluée par les spécialistes, mais dont les effets ne se feront sentir que dans une dizaine d'années. En attendant, les délais pour obtenir un rendez-vous restent souvent compris entre 3 et 6 mois selon les territoires. Dans l'actualité également, un nouveau candidat à la reprise de Duralex. Cédric Meuston, qui a déjà racheté Tupperware France, a déposé une offre pour sauver la verrerie du Loiret. Le groupe français Carl Simo est également sur les rangs. Duralex, qui emploie 243 salariés, traverse son 5e redressement judiciaire en un peu plus de 20 ans. Le tribunal rendra sa décision le 17 septembre. Et puis avis aux grimpeurs, Decathlon rappelle plusieurs modèles de Degen Simon vendus depuis janvier 2022. En cause, un défaut d'assemblage qui peut provoquer la casse du mousqueton en cas de chute. Les utilisateurs sont invités à ne plus utiliser ce matériel et à le rapporter en magasin pour obtenir un remboursement. Nouveau cambriolage au musée Jacques Chirac à Saran, en Corrèze. Une effraction a été constatée dans la nuit de mercredi à jeudi. Le procureur confirme l'ouverture d'une enquête pour vol avec effraction. C'est le 3e cambriolage en moins d'un an dans cet établissement qui abrite plus de 5000 cadeaux présidentiels offerts à l'ancien chef de l'État. Fin de ce flash, excellent après-midi à tous. 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
1: Il est 15h.
2: Bonjour à tous. À la une de l'actualité, l'Aude, le Vaucluse, les Bouches-du-Rhône et le Var sont en vigilance rouge aujourd'hui pour un risque très sévère de feux de forêt. 6 autres territoires du quart sud-est de la France présentent un risque élevé d'incendie. Et justement, dans le Var, 850 pompiers restent mobilisés sur la reprise de feu de Corrence, où le Mistral et les fortes chaleurs font craindre une journée particulièrement dangereuse. Dans la Drôme, en revanche, l'incendie de Bellegarde-en-Diois est stabilisé. Les prix des carburants restent à des niveaux records. Le litre de gazole dépasse désormais 2,33 euros en moyenne et le sans-plomb franchit les 2 euros. C'est à cause des tensions géopolitiques autour de l'Iran et du détroit d'Ormuz. Une légère baisse est toutefois espérée d'ici la fin de semaine, notamment grâce au plafonnement des prix maintenus dans les stations Total Energy. Le parquet national antiterroriste ouvre une enquête après les menaces du FLNC Union des combattants contre les non-corses. Lors d'une conférence de presse clandestine, le groupe indépendiste armé a appelé les personnes venant s'installer sur l'île à rester chez elles, les menaçant de ne plus s'y sentir en sécurité. L'enquête porte notamment sur une association de malfaiteurs en lien avec une entreprise terroriste. Le gouvernement augmente le nombre de postes d'internes en dermatologie dès cette rentrée. 27 postes supplémentaires sont créés, soit une hausse de 26%. Une mesure saluée par les spécialistes, mais dont les effets ne se feront sentir que dans une dizaine d'années. En attendant, les délais pour obtenir un rendez-vous restent souvent compris entre 3 et 6 mois selon les territoires. Dans l'actualité également, un nouveau candidat à la reprise de Duralex. Cédric Meuston, qui a déjà racheté Tupperware France, a déposé une offre pour sauver la verrerie du Loiret. Le groupe français Carl Simo est également sur les rangs. Duralex, qui emploie 243 salariés, traverse son 5e redressement judiciaire en un peu plus de 20 ans. Le tribunal rendra sa décision le 17 septembre. Et puis avis aux grimpeurs, Decathlon rappelle plusieurs modèles de Degen Simon vendus depuis janvier 2022. En cause, un défaut d'assemblage qui peut provoquer la casse du mousqueton en cas de chute. Les utilisateurs sont invités à ne plus utiliser ce matériel et à le rapporter en magasin pour obtenir un remboursement. Nouveau cambriolage au musée Jacques Chirac à Saran, en Corrèze. Une effraction a été constatée dans la nuit de mercredi à jeudi. Le procureur confirme l'ouverture d'une enquête pour vol avec effraction. C'est le 3e cambriolage en moins d'un an dans cet établissement qui abrite plus de 5000 cadeaux présidentiels offerts à l'ancien chef de l'État. Fin de ce flash, excellent après-midi à tous.
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0: Bonjour à toutes et à tous et bienvenue dans ce nouvel épisode de votre émission Archivif, un magazine réalisé avec le département de l'Ardèche et trois radios ardéchoises. On se retrouve ce mois-ci pour le troisième épisode de cette troisième saison d'émission. Je pense que le 3 va être notre chiffre porte-bonheur aujourd'hui. Pour ce mois d'août, notre magazine sera axé sur l'activité culturelle et muséale ardéchoise soutenue par le département. Nous allons plonger au cœur du patrimoine ardéchois et nous demander comment la culture peut raconter l'agriculture et comment l'art peut permettre de transmettre l'histoire de notre territoire. Avec moi autour de la table, je suis accompagnée de Fabrice Dufaux, responsable du service valorisation des sites et patrimoine naturel et référent de la ferme de Bourlatier, située à Saint-Andéol-de-Fourchade, une ferme datant du XVIIe siècle et témoignant du riche patrimoine naturel ardéchois, un lieu qui abritera cet été un grand nombre de manifestations culturelles. Bonjour, merci d'être avec nous.
1: Bonjour.
0: Je suis également en compagnie d'Émilie Comès-Trinidad, archéologue, médiéviste et moderniste et chargée de programmation culturelle au service archéologique départemental muséal. Merci beaucoup d'être là, Émilie.
2: Bonjour.
0: Aujourd'hui, nous allons aborder tous les trois la place du patrimoine naturel et historique ardéchois dans les manifestations culturelles de notre département. Archivif. De nombreux Ardéchois sont profondément attachés à leur territoire et à son patrimoine naturel. Et c'est justement cette identité, faite de paysages, d'agriculture et de mémoire collective, que mettent en valeur les animations proposées cet été à la ferme de Bourlatier. Des rendez-vous et des expositions pour mettre en avant non seulement l'histoire de nos beaux paysages, mais aussi des personnes qui les font vivre depuis des générations. Avant d'évoquer cette programmation, j'aimerais bien revenir sur ce lieu qui est assez exceptionnel. Est-ce que vous pourriez, Fabrice Dufaux, nous retracer l'historique de cette ferme au toit de l'Auze ?
1: Eh bien, la ferme de Bourlatier est effectivement une ferme emblématique de la montagne ardéchoise. C'est un édifice de granit couvert de lauzes qui est particulièrement impressionnant. Il est situé au col de Bourlatier. Il est très visible depuis la route départementale qui mène jusqu'au Gerbier de Jonc. Donc de nombreux ardéchois et de nombreux visiteurs admirent cet édifice en passant et parfois s'interrogent sur son histoire, ce qu'on peut y trouver, etc. La ferme de Bourlatier, elle trouve ses origines au XVIe siècle. Les premières mentions de Bourlatier figurent au XVIe siècle. Et il s'agit d'actes de transactions entre la Chartreuse de Bonnefoy et les seigneurs locaux. Donc on a les premières mentions de Bourlatier, mais encore on n'a pas la ferme telle qu'elle se présente aujourd'hui. À l'époque, on a probablement un petit fortin, une maison forte, quelque chose peut-être avec un petit caractère défensif. Le secteur de la montagne ardéchoise à cette époque est couvert de forêts encore, en grande partie, et c'est un lieu où on peut avoir du brigandage et il y a peut-être des besoins de sécurisation, d'où l'idée d'un lieu fort, d'un lieu défensif. Mais c'est surtout au milieu du XVIIe siècle, en fait, que la ferme va prendre la forme qu'elle a aujourd'hui, puisqu'elle fait partie d'un ensemble de quatre fermes seigneuriales. Donc sur ces fermes-là, on est plus sur une histoire liée à l'aristocratie locale du XVIIe siècle que sur des fermes du secteur qui sont liées à l'histoire monastique directement. Donc peut-être que là, on est sur une particularité de la ferme de Bourlatier. Et donc à l'époque, la ferme fait partie d'un ensemble de quatre fermes seigneuriales aux dimensions assez importantes. Ce qui la distingue sans doute aujourd'hui encore de l'architecture peut-être plus modeste, même si elle reste monumentale sur le plateau ardéchois. Avec Bourlatier, on atteint des dimensions tout à fait hors du commun qui permettent le stockage du foin pour les longs mois d'hiver, mais aussi l'accueil d'un cheptel de bêtes à cornes assez important. Donc Bourlatier s'épanouit, on va dire, entre les XVIIe siècle et le début du XXe siècle et passe aux mains de différents seigneurs locaux. Donc c'est un édifice qui va aller de famille en famille au gré des alliances entre les familles nobles du Vivarais et du Velay. Et c'est un édifice qui va vivre la transformation du monde agricole au cours du XXe siècle et qui va progressivement être abandonné dans le milieu des années 70. Les terres sont toujours occupées par du bétail, par l'activité agricole et d'élevage de la montagne ardéchoise. Mais l'édifice en lui-même, lui, va progressivement être abandonné. C'est à ce moment-là que l'association Ligère va intervenir en 1987 avec le rachat de cette ferme dont la toiture est particulièrement endommagée, notamment au niveau du logis, et l'association va engager des travaux importants de restauration. Alors l'association Ligère, elle a une histoire particulière. Elle se développe sur la montagne ardéchoise et le côté ligérien au milieu des années 70, où là un groupe de personnes sensibles à l'histoire du patrimoine et à son devenir souhaite connaître, rechercher, restaurer, préserver les savoir-faire qui sont liés à une architecture de montagne qui est particulière, puisque sur ce secteur du massif central, on a habité très haut en altitude, et selon les moyens des occupants, des personnes qui avaient bâti ces maisons, il y avait une diversité de toitures en présence, et notamment des toitures de chaume, plutôt côté altiligérien, des toitures de lauze et de genêt, côté ardéchois. Et donc c'est cette caractéristique architecturale que l'association a souhaité préserver. Je précise que Liger en latin signifie la Loire. Donc en 1987, l'association fait l'acquisition de la ferme de Bourlatier. Quelques années plus tôt, elle avait également acquis la ferme de Clastres, qui au cœur de Sainte-Eulalie, qui est une ferme avec une toiture de genêt tout à fait exceptionnelle et qu'elle va prendre soin de restaurer jusque sur les années les plus récentes. Et cette ferme-là de Clastres, elle, est classée monument historique en 1984. La ferme de Bourlatier, elle, ne fait l'objet d'aucune protection aujourd'hui, aucune protection particulière, sauf qu'elle a été particulièrement bien restaurée et que cette restauration, la qualité de cette restauration a été récompensée par le prix chef-d'œuvre en péril en 1988.
0: Tous ces épisodes de restauration et tout cet historique de la ferme qui a vu passer donc de nombreux épisodes de notre histoire locale accueillent maintenant des manifestations culturelles extrêmement diversifiées, des concerts, des expositions. Est-ce qu'il y a des travaux particuliers qui ont été menés pour justement permettre à la ferme d'accueillir ce genre de manifestation?
1: Alors aujourd'hui, on reste sur un édifice qui est quand même encore assez rustique dans sa forme. On a conservé véritablement la toiture telle qu'elle était à l'époque. Elle a été restaurée, elle a fait l'objet de plusieurs travaux de restauration, mais l'essentiel de la charpente est composé de bois qui date du XVIIe siècle. On le sait, ça a été daté par dendrochronologie, donc on a des données très, très précises là-dessus. Ce qui a été aménagé, on va dire, à l'intérieur de la ferme, c'est essentiellement la question des planchers. Donc ça a été restauré et c'est ce qui permet aujourd'hui d'accueillir dans les différents niveaux, les deux niveaux qui sont proposés, différentes manifestations. Ce que je peux souligner, c'est que l'association Liger a restauré l'édifice avec le concours de chef d'œuvre en péril, mais aussi avec le concours du département jusque dans les années, au début des années 1990, et qu'à partir de 1992 ou 13, l'association a confié via un bail emphytéotique, donc un bail de très longue durée qui a pour conséquence de quasi transférer les charges du propriétaire vers le teneur du bail, au département de l'Ardèche, qui depuis cette date, avec le concours de différents partenaires, et puis plus directement depuis 2023, anime le lieu. Donc la ferme de Bourlatier, dans les années 90, ça a été la ferme mémoire de la montagne ardéchoise, puis ça a été un lieu qui a accueilli des manifestations autour de l'art contemporain, en tant que site satellite ou annexe du parcours partage des eaux. Aujourd'hui, c'est un lieu qui est en recherche, en discussion, en réflexion sur sa vocation. Mais ce qui est certain, c'est que dans l'accord qui nous lie avec l'association Liger, l'association propriétaire, le département s'engage à en faire un lieu où on questionne le rapport de l'homme à la nature, de l'homme à son paysage, de l'homme à l'agriculture et à la manière dont le site est intégré dans son environnement et dans son paysage.
0: Et justement, les animations estivales et culturelles que vous allez proposer à la ferme de Bourlatier sont pour certaines axées sur l'importance de l'agriculture et des paysages dans le cœur des Ardéchois. Et pour aborder ces sujets, vous passez par le biais de l'art, par exemple la photographie. Pourquoi avoir choisi de traiter ce genre de sujet par ce médium-là, par le médium artistique ?
1: Alors d'abord, ce qu'on peut dire en préliminaire, c'est que Bourlatier, avec sa surface, il y a quasiment 900 mètres carrés de plancher, offre 1000 possibilités. Et 1000 possibilités de s'exprimer sur des sujets divers. Et c'est vrai que depuis sa restauration, le site a toujours eu une vocation d'accueil de l'expression artistique. Et le département a souhaité aussi s'inscrire dans cette continuité. Alors, il y a des photographes sur le territoire, il y a des photographes sur des territoires proches qui s'interrogent sur la relation de l'homme à la nature, de l'homme à l'agriculture, sur le monde agricole aujourd'hui, avec ses problématiques, ces hommes, ces femmes qui font vivre l'économie locale, mais qui font aussi vivre les paysages, ces paysages qui sont donnés à voir aux visiteurs, et ont trouvé que c'était intéressant de s'inscrire dans cette relation-là aussi. Et c'est pour cette raison que deux expositions en fait sont proposées, qui permettent de mettre en avant la relation particulière de ce territoire avec l'agriculture. Il y a d'abord sur un plateau de Léna Dur, qui est donc une photographe qui propose un angle de vue assez contemporain sur le monde agricole, sur des scènes du quotidien, mais avec une prise de vue qui est un angle qui est souvent assez, on va dire, moderne et actuel. Et cette exposition, elle est proposée dans la partie basse de Bourlatier, dans l'ancienne étable, et elle est partagée, cet espace, cette ancienne étable est partagée avec une une autre exposition qui est l'exposition Gueules et paysages d'Ardèche par Claude Fougérolles. Donc là, on est sur une photographie qui est un peu plus académique dans son style et dans ses partis pris. Mais c'est intéressant aussi d'avoir ces deux modes d'expression qui dialoguent sur un même espace.
0: Tous ces travaux artistiques, vous m'avez parlé du travail de Léna Dur, de Claude Fougérolles, visent à rendre compte un petit peu de l'essence de cette histoire ardéchoise et des agriculteurs, agricultrices qui la font vivre. Mais ces expositions artistiques, c'est qu'une petite partie de la programmation, parce que cet été, la ferme de Bourlatier va accueillir également de nombreux rendez-vous, mêlant balades, conférences et même concerts. Est-ce que vous voulez bien me présenter les temps forts qui vont animer la ferme cet été?
1: Alors en complément, tout à fait, en complément des expositions qui sont présentées dans la partie basse, il y a encore à l'étage de Bourlatier, dans la Fenaigre, la grange, aux dimensions monumentales, il y a toujours l'exposition Gerbier-Mézin, grand site, grand paysage, qui permet de mettre en avant la démarche grand site qui est portée actuellement par les collectivités, dont le département de l'Ardèche sur le territoire, et qui permet de comprendre quelles sont les qualités environnementales, paysagères, les spécificités d'agriculture, les spécificités culturelles et architecturales qui justifient aujourd'hui la mise en place d'une démarche d'opération grand site, et aussi comment le territoire a été mis en tourisme depuis déjà très longtemps, puisque la maison du Gerbier, qui est l'ancien chalet du Touring Club de France et du syndicat d'initiative du Velay au pied du Gerbier, a été bâtie au début du XXe siècle. Donc ça fait déjà 125 ans que sur ce territoire, on se questionne sur la manière d'accueillir, sur la manière de se mettre en récit. Donc il y a d'abord cette première exposition qui occupe une partie de l'étage de Bourlatier. Et puis, pour faire vivre le site, le connecter à ses habitants, aux envies de la population, mais aussi aux envies du visiteur, il y a une quantité effectivement de manifestations culturelles qui sont proposées. Alors ça va de la projection cinématographique avec la Maison de l'Image. On a plusieurs dates qui sont proposées dans l'été, une qui est passée, puis une qui est à venir au mois d'août avec la projection du film d'animation Arco le 19 août. Et puis on a également des concerts. C'est intéressant de voir comment le site réagit à l'accueil du public en mode concert. Il y a une estrade à Bourlatier, il y a une jauge qui peut accueillir 150 à 200 personnes dans le public, et puis il y a une acoustique absolument exceptionnelle. On a accueilli le concert Le Souffle du Berger, qui est un spectacle organisé dans le cadre de l'année internationale du pastoralisme, autour des musiques pastorales du Moyen-Âge jusqu'à la période contemporaine. Et donc c'était extrêmement intéressant de voir comment des instruments en acoustique réagissaient à cette charpente majestueuse. Donc ça, c'est pour la partie musicale. On a également des conférences qui sont accueillies. Je pense à celle qui sera accueillie le 20 septembre prochain dans le cadre des journées internationales, des journées européennes du patrimoine, autour de l'histoire et de l'archéologie de la Chartreuse de Bonnefoy. Donc c'est intéressant de faire des renvois à d'autres édifices et d'autres sites patrimoniaux emblématiques du territoire. C'est une conférence qui sera animée par Émilie Comestridad à nos côtés aujourd'hui, et puis par Elodie Blanc. Et puis on a également des activités plus tournées vers le jeune public, avec des balades clownées à travers la ferme de Bourlatier, des balades contées également de la ferme de Bourlatier, et puis des animations qui font aussi référence à l'inscription de la ferme de Bourlatier dans son environnement, à la qualité écologique et à la biodiversité exceptionnelle. Donc certaines visites qui permettent de découvrir notamment l'avifaune, donc tous les oiseaux qu'on va pouvoir observer autour de Bourlatier, mais également autour de la botanique et des usages des différentes plantes qu'on va trouver dans l'environnement immédiat de Bourlatier. Hein. Il est très curieux de faire un petit tour de la ferme, on s'aperçoit qu'il y a déjà une vingtaine ou une trentaine d'espèces qui ont des usages ethnobotaniques. Donc ça, c'est très intéressant. Et puis, il y aura également un concert accueilli le 29 août dans le cadre du partenariat avec l'album En Musique. Et c'est le duo Albessine qui va se produire sur place. Donc vous voyez, une programmation assez diverse qui mêle à la fois la découverte culturelle sur des propositions tout à fait contemporaines, mais aussi des choses qui sont plus liées à la découverte de l'environnement et de la qualité des paysages.
0: Oui, ça a l'air d'être une programmation culturelle qui permet de découvrir non seulement le patrimoine naturel, mais aussi architectural, historique, ardéchois, un petit peu d'une autre façon, par la culture. On a parlé un petit peu plus tôt de l'historique de la ferme de Bourlatier, des travaux et des rénovations qui avaient été menées jusqu'à maintenant pour préserver ce lieu. C'est quoi la suite ? pour cette ferme?
1: Alors justement, la programmation culturelle qui est proposée cette année à Brolatier, qui mêle toute cette diversité de propositions, elle est aussi là pour nous permettre de voir comment le site réagit à l'accueil de différentes manifestations. Et tout ça s'inscrit aussi dans une réflexion qui est menée par le département avec les acteurs locaux, les acteurs associatifs, les habitants, sur la vocation de deux sites emblématiques de la montagne ardéchoise, qui sont la ferme de Brolatier et la maison du Gerbier, deux sites qui, dans le cadre de la démarche grand site, peuvent assez logiquement dialoguer ensemble. Ils sont distants seulement de 3 km. La maison de site accueille chaque année au Gerbier autour de 25 000 visiteurs et la ferme de Brolatier, pour l'instant, n'en accueille que 4 000 à 5 000. Et on s'est dit qu'il y a probablement un potentiel assez fort de redirection du public vers Brolatier pour en faire véritablement un lieu de présentation de l'offre paysagère, environnementale et culturelle du plateau ardéchois, tout en faisant des renvois vers les différentes structures qui existent sur le territoire et tout aussi en faisant un lieu qui permettent de répondre aux besoins des habitants.
0: Merci beaucoup, Fabrice Dufaux, référent de la ferme de Brolatier, pour cette présentation. Avant de poursuivre, on va marquer une petite pause musicale.

0: Vous écoutez toujours votre magazine mensuel Archivif, le troisième de cette nouvelle saison, axé ce mois-ci sur les manifestations culturelles en lien avec l'histoire et l'agriculture sur notre département. Nous venons d'écouter un extrait de Chemin d'avant les mots du duo Albaïcine, duo qui se produira en concert le samedi 29 août à la ferme de Bourlatier, dont on vient d'étudier l'histoire et la programmation culturelle estivale. Je suis toujours accompagnée de son référent Fabrice Dufaux, ainsi que de Émilie Comestrinidad, archéologue médiéviste et moderniste et chargée de programmation culturelle au service archéologique départemental muséal. Quand on parle de patrimoine, on pense souvent paysage, mais ces paysages racontent également une histoire vieille de plusieurs milliers d'années, une histoire antique qui ne peut être mise en lumière que par un travail archéologique, et c'est précisément ce pan de l'histoire que nous permet de découvrir le service archéologique départemental muséal, intégré à la direction culture, sport, jeunesse, vie associative de l'Ardèche. Ce service se situe sur le site antique d'Alba-la-Romaine, classé monument historique, et permet non seulement aux visiteurs d'en apprendre plus sur cette ville antique par le biais d'expositions, d'ateliers, de moments de médiation, mais il mène également des recherches archéologiques et dispose d'un centre de conservation et d'études. Je ne sais pas si cette présentation était vraiment exhaustive, alors je vais me tourner vers vous, Émilie. Pour commencer, est-ce que vous pourriez me présenter de manière peut-être un peu plus exacte Muséal et les différents services qu'il réunit ?
1: Non, c'était déjà un panel presque exhaustif. Effectivement, en fait, la particularité de Muséal, c'est qu'on regroupe dans une même, au sein d'une même structure plusieurs choses. Le service archéologique d'archéologie préventive et un musée qui a une collection Musée de France qui va présenter une partie des objets qui ont été trouvés lors des fouilles d'Alba, puisqu'effectivement le musée est construit sur le site d'Alba, l'ancienne capitale du peuple des Elviens.
0: Donc c'est un service qui rassemble, si j'ai bien compris, des pôles plutôt axés sur la recherche et la conservation et d'un autre côté des pôles plutôt axés sur la médiation pour le public.
1: Tout à fait, en fait on va associer la recherche, qu'elle provienne des fouilles préventives, programmées, de l'étude du site, de l'étude des objets, de l'étude des collections, la préservation de ces collections, la préservation du patrimoine et puis la mise en valeur de ce patrimoine par le biais de l'exposition déjà permanente, la collection qui est exposée de façon permanente au musée et puis les expositions temporaires qui ont lieu selon des rythmes qui vont varier mais qui sont là en général au moins une année.
0: Et tout ça sur le site antique, on l'a dit, de Alba-la-Romaine, classé monument historique. C'est un site de 17 hectares qui témoigne de l'histoire du lieu et du quotidien de ses habitants, de quoi faire un vrai voyage dans le temps. Émilie, est-ce que vous pourriez justement nous retracer un bref historique de cette ancienne capitale du peuple des Elviens ?
1: Oui, en fait, Alba était une ville capitale de cité, la cité des Elviens, qui ont été romanisées lors de la conquête de la Gaule. Et ce qui est intéressant quand on visite le site, c'est que les parties qui ont été fouillées et qui ont été restaurées pour permettre de la visite, nous permettent en fait de faire un voyage dans le temps et dans le quotidien, effectivement, comme vous l'avez dit, de ce peuple des Elviens, ce peuple romanisé, puisque quand on se promène sur le site, on peut notamment se promener sur le Cardo. Et le Cardo, c'est une des deux voies, le Cardo et Decumanus, qui a conservé une partie de son pavement, avec des traces de chars. Voilà, c'est des petites choses comme ça qui permettent de voir la vie quotidienne. Ce Cardo, il était bordé de boutiques et il était doté d'un portique. On a ça dans plusieurs villes, hein, toujours aujourd'hui. Alors voilà, les vestiges sont ce qu'ils sont. Ils ne sont pas conservés sur une grande hauteur, mais ils permettent de se projeter. Et puis le clou du spectacle, sans mauvais jeu de mots, c'est le théâtre antique qui a été fouillé et restauré il y a quelques années. Et là, il offre un écrin parfait pour pouvoir accueillir des spectacles et une programmation culturelle et artistique annuelle.
0: On reparlera un peu plus tard de cette programmation artistique à venir. Mais pour récolter ces pièces de puzzle, pour retrouver les traces de ce théâtre et de ce Cardo, je suis curieuse de savoir quel genre de recherches, d'études ou de fouilles ont été menées ces dernières années, ou en tout cas au fil des années, pour nous permettre d'avoir accès à cet historique.
1: En fait, le site archéologique, enfin le site, la capitale des Elviens, a été en activité du 1er au 4e siècle, et après son abandon progressif au 4e siècle, elle a été complètement oubliée. Et c'est à partir du 18e siècle qu'on la redécouvre, notamment sous les vignes. Et il y a eu commencé à avoir des fouilles à partir du 19e, 20e, et ça s'est accéléré et professionnalisé surtout à partir des années 70-80. C'est à partir de ce moment-là où on va avoir une archéologie scientifique, si l'on peut dire, et le site va être fouillé par différents chercheurs, différents teux, chercheurs et chercheuses qui vont mettre en lumière certaines parties du site, notamment, et qui vont récolter comme ça de nombreux objets, recueillir de nombreux objets qui constituent les collections et les réserves du musée. Et actuellement, depuis plusieurs années, c'est ma collègue Audrey Saison, qui est archéologue antiquisante, qui a en fait la charge de l'étude scientifique du site, la conservation et l'étude scientifique du site. Et pour cela, elle fait appel depuis quelques années à une méthode dite non-invasive, en fait, puisqu'elle réalise des prospections géophysiques. Donc, des prospections géomagnétiques. On fait passer un géoradar sur le site, un géophysicien, c'est un spécialiste qui fait ça. Et ça permet, en fait, campagne après campagne, de compléter le plan de la ville. Puisqu'on a une vision très partielle, on ne peut pas tout fouiller, puisqu'il y a des parcelles qui sont privées, qui n'appartiennent pas au département de l'Ardèche. D'autres qui sont sous des vignes. Donc, il est hors de question qu'on arrache des vignes pour fouiller. Et puis, une partie qui est sous la route actuelle. Et donc, cette méthode non-invasive donne des résultats assez probants et qui permettent vraiment de compléter le site et d'avoir de

0: très concrète, au fur et à mesure de l'avancement de la recherche sur le site d'Alba, nous programmons en fait des conférences. Là, pour le coup, Audrey Saison donnera une conférence le 25 septembre, c'est un vendredi à 18h, elle donnera une conférence sur les résultats de ces fouilles. Et puis elle publie aussi dans différentes revues patrimoniales ardéchoises. Elle a notamment également publié un petit livret dans les éditions du Dauphiné, qui retrace un petit peu l'histoire de l'Ardèche antique et qui met quand même l'accent sur Alba et puis les territoires qu'elle a eu l'occasion d'étudier. Et puis également le résultat des recherches qui sont menées sur le site et plus largement à l'échelle de l'Ardèche permettent d'enrichir à la fois les visites guidées et à la fois les actions de médiation culturelle. Puisqu'en fait, les médiateurs et médiatrices sont aussi des archéologues et en fait, ils se nourrissent des avancées de la recherche, tant des avancées qui sont faites par notre service que par d'autres archéologues et d'autres, par exemple l'INRAP qui fouille souvent à Alba ou dans d'autres parties de l'Ardèche.
1: Tout ça, ça permet de rendre vraiment ce patrimoine et ces informations accessibles pour tous grâce à notamment des conférences mais aussi des actions culturelles. Et justement, cette volonté de mêler culture et histoire, elle va se poursuivre pendant la période estivale sur ce site de Alba la Romaine. Muséal va proposer une offre assez variée pour tout type de public. De quoi sera composé exactement le programme des interventions qui se tiendra sur la période estivale ?
0: Sur la période estivale, donc on va avoir plusieurs types de propositions. On a une proposition culturel, artistique, spectacle vivant. Notamment, le prochain rendez-vous sera le 7 août. On accueille la compagnie Les Herbes Folles, le collectif Les Herbes Folles, qui jouera une pièce du théâtre classique qui s'appelle Le Vieillard Amoureux. Et puis, on a également ce rendez-vous qui est là depuis plusieurs années, en partenariat, enfin en alternance avec la mairie d'Alba. On accueille la Maison de l'Image, qui nous fait une projection de ciné en plein air au théâtre antique. Donc là, c'est un cadre assez sympathique. Ce sera le mercredi 5 août et on pourra découvrir Vivaldi et moi, un film en italien sous-titré français. Et puis, le dernier rendez-vous, ce sera le 13 août avec une soirée astro comptée pour toute la famille. Donc, on se retrouve au Théâtre Antique à 21h15 pour avoir une découverte de ce ciel étoilé et puis en apprendre également plus sur l'éclipse qui aura eu lieu la veille. Donc, voilà, on aura ce type de propositions. Et puis, en parallèle, au-delà des rendez-vous nocturnes, on a également d'autres propositions de médiation avec des ateliers. Le lundi, on peut se prêter au jeu de l'initiation à la fouille archéologique à 14h. Et puis, les jeudis, à partir de 16h, ce sont des ateliers archéo-créatifs. Vous pourrez notamment tester la fabrication de lampes à huile, de sesterces et vous prêter au jeu du tissage. Et puis, le jeudi soir, on a également, à partir de 18h, un escape game sur le site antique. Voilà, vous partirez à la découverte de qui a volé le vin sacré.
1: C'est une programmation assez variée. On a des animations qui vraiment se concentrent sur ces recherches archéologiques et sur le côté historique de ce site, mais aussi site qui sert un petit peu d'écrin pour une programmation culturelle qui va beaucoup plus loin. Et d'ailleurs, il me semble que cette programmation se poursuit dès l'automne. Quels sont les grands rendez-vous qui sont à noter après la période estivale ?
0: Après la période estivale, on va avoir plusieurs rendez-vous assez importants, notamment les journées européennes du patrimoine, Fabrice en a parlé. Les samedis et dimanches 19 et 20 septembre, nous accueillerons le samedi après-midi et le dimanche après-midi des visites décalées poétiques par la compagnie Fractal. J'en dis pas plus, je réserve une part de
1: mystère.
0: De mystère. Le soir, nous aurons un duo de violons du quatuor Debussy. Un quatuor, pour le coup, ils seront deux. Et en parallèle, nous aurons également la présentation de l'ouvrage auquel a collaboré mon collègue Nicolas Latteur, qui est archéologue et paléontologue, qui fait partie du service archéologique et de l'équipe de recherche de la grotte Chauvet. Et il a notamment collaboré avec Corinne Ferrand-Moulin, qui a écrit un ouvrage pour enfants qui s'appelle Le Loup de Nocaïna et qui se déroule en Ardèche durant la préhistoire et qui a été illustré par Anne de Freville. Et donc ces trois profils diversifiés mais complémentaires nous feront le plaisir d'une discussion le vendredi soir 18 septembre pour parler de leur travail commun, de leur collaboration, et ils seront là tout le week-end en fait pour dédicacer l'ouvrage et puis discuter avec les curieux, les passionnés, les petits et les grands. Donc le 25 septembre, nous aurons, comme je l'ai dit, la conférence conférence d'Audrey Saison sur le résultat des prospections géophysiques géomagnétiques, et ça nous permettra d'ouvrir un cycle sur des conférences en lien avec la fête de la science. Pour ça, les archéologues de

0: muséales se sont prêtées au jeu des conférences. Donc, je donnerai ma propre conférence le vendredi 2 octobre à 18h. Ce sera sur les idées reçues sur le Moyen-Âge. Le vendredi suivant, le 9, ce sera Nicolas Latteur et Delphine Dupuis qui nous parleront des derniers résultats des prospections archéologiques à la grotte Saint-Marcel d'Ardèche. Puis Audrey Roche, notre directrice de service, elle nous parlera de la réglementation autour de l'archéologie. Tout le monde est un petit peu archéologue, mais est-ce que tout le monde a le droit? Et puis, on clôturera ce cycle de Fête de la Science avec Henri-Bernard Maugiron. Il est conservateur-restaurateur à Arc Nucléaire et il se charge en fait de restaurer les bois gorgés d'eau qu'on trouve en archéologie dans des lacs, par exemple, notamment au lac du Bourget. Et lui, c'est donc sa spécialité. Donc, il viendra nous parler de la manière dont il travaille. Jusqu'en novembre, des conférences comme ça vont venir ponctuer les vendredis au musée. Avec un petit moment convivial à la fin et sur le thème du bois. Le bois en archéologie, donc Henri-Bernard Maugiron, lui, nous parlera du bois, des bois gorgés d'eau. Robin Brigand, des sites palafitiques, donc des sites sur des lacs, d'anciens sites préhistoriques en milieu humide. Émilien Bouticourt, des charpentes médiévales. Et puis, il y a une nouveauté. On a imaginé les dimanches après-midi au musée, un moment qui a vocation à accueillir la famille, surtout sur des moments octobre-novembre où il ne fait pas extrêmement beau. Là, on l'oublie parce qu'il fait hyper beau, hyper chaud, mais voilà, octobre-novembre, c'est pas très beau. Donc, les dimanches après-midi, d'une part, l'entrée au musée est gratuite et d'autre part, il y aura des activités gratuites ouvertes à tous. On aura notamment des sessions de contes pour les petits et les grands. On aura également des sessions de jeux et des jeux qui sont organisés par un médiateur qui est spécialisé, Sylvain Galéa, en jeux antiques et médiévaux. Donc vous pourrez jouer à des jeux antiques, à des jeux médiévaux qu'il fabrique lui-même, des jeux en bois principalement. Voilà, de quoi occuper vos dimanches après-midi en famille. Et puis on aura d'autres rendez-vous, on accueille notamment le Père Noël avant la fermeture. Donc le Père Noël, il est là le week-end du 6 décembre. Et puis on aura également une projection de documentaires en partenariat avec la médiathèque départementale, avec nos collègues, donc les Sentiers du Doc, le 18 novembre.
1: Toutes ces actions liées à l'histoire, pour moi, nous montrent que l'archéologie, ça consiste pas juste à étudier le passé, c'est aussi le transmettre et le faire vivre auprès de tous les publics. Aujourd'hui, à travers les fouilles, les recherches, les expositions ou encore les nombreuses animations proposées tout au long de l'année, c'est toute l'histoire de notre territoire avec un petit et un grand H qui devient accessible, vivante et surtout concrète. Et l'art et la culture sont toujours des très beaux outils pour la transmettre, pour la partager. Merci beaucoup à tous les deux d'avoir partagé avec nous votre passion pour le patrimoine ardéchois. On rappelle que toutes les animations évoquées aujourd'hui sont à retrouver sur les sites du département de l'Ardèche, de la ferme de Bourlatier et du service archéologique départemental muséal. Que vous soyez amateur d'histoire, amoureux de nature, féru d'agriculture ou curieux d'architecture, les manifestations culturelles qu'on vient d'évoquer devraient vous parler. Comme quoi la culture et l'art sont un beau point d'entrée vers notre histoire et notre patrimoine ardéchois. Avant de conclure cette émission, Émilie, Fabrice, est-ce que vous avez un dernier mot pour nos auditeurs?
2: J'ai envie de dire, venez redécouvrir la montagne ardéchoise en vous arrêtant à la ferme de Bourlatier au cours d'une des manifestations qui vous est proposée.
0: Moi, je vous propose d'aller à Muséal et après de remonter à Bourlatier pour prendre le frais. C'est pas beau?
1: Ça peut être un beau parcours. Merci beaucoup à tous les deux. Merci Fabrice Dufaux, responsable du service valorisation des sites et patrimoine naturel et référent de la ferme de Bourlatier, d'avoir été avec nous aujourd'hui. Merci Émilie Comestrinidad, archéologue, médiéviste et moderniste et chargée de programmation culturelle au service archéologique départemental muséal, d'être venue témoigner sur les ondes. Merci à toutes et à tous de nous avoir suivis. On se retrouve très bientôt pour un nouveau numéro d'Archivif. En attendant, passez une très belle journée et à bientôt.
0: Merci, au revoir.
2: Merci, au revoir. 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
1: Il est 16h.
2: Bonjour à tous, à la une de l'actualité, Sébastien Lecornu se rendra en Gironde le 17 août pour lancer la mission de reconstruction après les incendies. Le Premier ministre rencontrera les élus et les acteurs locaux accompagnés de plusieurs ministres. Cette mission composée de 5 experts doit aider les territoires sinistrés à se relever et à mieux se préparer aux futurs feux. La chaleur va encore s'intensifier en France dès ce week-end. Le pic est attendu mercredi et jeudi prochain, avec jusqu'à 35 degrés dans la moitié nord et 40 degrés dans le sud. Quelques orages sont prévus dimanche, mais sans véritable baisse durable. Météo France parle du prolongement de la quatrième vague de chaleur de l'été. La Bourse de Paris bat un nouveau record. Le CAC 40 a franchi ce matin la barre des 8700 points. Porté par la baisse des prix du pétrole, les bons résultats des entreprises et l'espoir d'un accord entre les États-Unis et l'Iran pour ouvrir le détroit d'Ormuz. Mais les investisseurs restent prudents faute d'accord concret. Les animaleries qui vendent encore des chiens ou des chats s'exposent désormais à des amendes pouvant atteindre 1500 euros par animal. Un décret publié aujourd'hui fixe les sanctions prévues par l'interdiction entrée en vigueur en 2024. L'objectif est de lutter contre les achats impulsifs et de renforcer la protection animale. À l'international, 3 ONG, dont Amnesty International et Human Rights Watch, accusent Israël de crimes de guerre après la mort d'une journaliste libanaise tuée dans une frappe en avril. Elles estiment que l'armée israélienne a délibérément visé des civils. De son côté, Israël assure avoir visé des installations du Hezbollah et dit regretter les conséquences pour les journalistes. Et puis, deux films d'animation français sont assurés de repartir avec une médaille aux Oscars étudiants. Et c'est une belle reconnaissance pour l'animation française, Julie Pierret.
3: Oui, deux courts-métrages réalisés par des étudiants figurent parmi les trois finalistes de la catégorie animation des Oscars étudiants. Ils sont donc certains de décrocher une médaille en or, en argent ou en bronze. Le premier, ça s'appelle Cause. Ça raconte l'histoire d'une vache qui quitte sa ferme persuadée que l'herbe est plus verte ailleurs. Le second s'appelle Gauze. Il suit un adolescent palestinien, champion de natation et confronté à la guerre et à la famine. Le classement final sera dévoilé le 14 septembre lors du prochain Festival international du film de Toronto. Les Oscars étudiants sont une référence à Hollywood. Parmi les anciens lauréats, on a notamment Spike Lee, Robert Zemeckis ou encore Pete Docter, le réalisateur de Monstres et compagnie et de là-haut.
2: Merci Julie. Fin de ce flash, excellente fin de journée à tous.
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Il quitte sa caverne et traverse le bois, et traverse la ville.

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1: Il est 17h.
2: Bonjour à tous, à la une de l'actualité, Sébastien Lecornu se rendra en Gironde le 17 août pour lancer la mission de reconstruction après les incendies. Le Premier ministre rencontrera les élus et les acteurs locaux accompagnés de plusieurs ministres. Cette mission composée de 5 experts doit aider les territoires sinistrés à se relever et à mieux se préparer aux futurs feux. La chaleur va encore s'intensifier en France dès ce week-end. Le pic est attendu mercredi et jeudi prochain, avec jusqu'à 35 degrés dans la moitié nord et 40 degrés dans le sud. Quelques orages sont prévus dimanche, mais sans véritable baisse durable. Météo France parle du prolongement de la quatrième vague de chaleur de l'été. La Bourse de Paris bat un nouveau record. Le CAC 40 a franchi ce matin la barre des 8700 points. Porté par la baisse des prix du pétrole, les bons résultats des entreprises et l'espoir d'un accord entre les États-Unis et l'Iran pour ouvrir le détroit d'Ormuz. Mais les investisseurs restent prudents faute d'accords concrets. Les animaleries qui vendent encore des chiens ou des chats s'exposent désormais à des amendes pouvant atteindre 1500 euros par animal. Un décret publié aujourd'hui fixe les sanctions prévues par l'interdiction entrée en vigueur en 2024. L'objectif est de lutter contre les achats impulsifs et de renforcer la protection animale. À l'international, 3 ONG dont Amnesty International et Human Rights Watch accusent Israël de crimes de guerre après la mort d'une journaliste libanaise tuée dans une frappe en avril. Elles estiment que l'armée israélienne a délibérément visé des civils. De son côté, Israël assure avoir visé des installations du Hezbollah et dit regretter les conséquences pour les journalistes. Et puis, deux films d'animation français sont assurés de repartir avec une médaille aux Oscars étudiants. Et c'est une belle reconnaissance pour l'animation française, Julie Pierret.
3: Oui, deux courts-métrages réalisés par des étudiants figurent parmi les trois finalistes de la catégorie animation des Oscars étudiants. Ils sont donc certains de décrocher une médaille en or, en argent ou en bronze. Le premier, ça s'appelle Cause. Ça raconte l'histoire d'une vache qui quitte sa ferme persuadée que l'herbe est plus verte ailleurs. Le second s'appelle Gauze. Il suit un adolescent palestinien, champion de natation et confronté à la guerre et à la famine. Le classement final sera dévoilé le 14 septembre lors du prochain Festival international du film de Toronto. Les Oscars étudiants sont une référence à Hollywood. Parmi les anciens lauréats, on a notamment Spike Lee, Robert Zemeckis ou encore Pete Docter, le réalisateur de Monstres et compagnie et de là-haut.
2: Merci Julie. Fin de ce flash, excellente fin de journée à tous.
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2: 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Deuxième concert, musique au Fival, vendredi 7 août, au Temple du Fival à Saint-Étienne-de-Serre, à 18h. Rencontre avec le musicien en accès libre. À 20h, concert avec Nicolas Mallart, récital de piano. Carte blanche à Nicolas, qui nous propose un programme magnifique, commençant par des musiques de Janacek, Debussy et Bartok, pour terminer par l'immense et ultime sonate de Schubert. Tarif de 14 à 20 euros, restauration entre rencontres et concerts à la Célina, 18 euros, réservation obligatoire. Renseignements et réservations, musicofival@gmail.com ou au 04 75 65 40 94. 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
3: L'association Neuf de Cœur proposera sa randonnée de l'été le vendredi 7 août à Saint-Julien-la-Brousse. Départ libre à partir de 17h pour des parcours de 11 ou 7 km. Repas salade de lentilles, criques, assiettes de charcuterie et glace à l'arrivée. Concert à partir de 21h avec Stéphane Soulier du groupe Les Ardéchois, suivi d'une soirée années 80. Tarif 11 euros, repas plus concert plus rando. Réservation au 07 82 86 47 29. Les artisans et productrices de Désagne vous proposent un marché au bar musical La Source, route de Bader à Désagne. L'événement aura lieu le jeudi 13 août de 16h à 21h. Vous rencontrerez créateurs, producteurs, artisans du village et de ses alentours qui vous présenteront leur travail. Sur place, restauration sucrée, salée et boissons. Baignade à proximité. La soirée se prolongera en musique à partir de 21h avec le groupe Flying Orchestra, musique festive des Balkans, entrée du concert 7 euros, marché gratuit. Venez nombreux dès 16h. La toute nouvelle équipe des Amis de Châteauneuf, en collaboration avec la mairie de Châteauneuf-de-Vernou, organise une soirée guinguette le samedi 8 août à partir de 18h30 à Châteauneuf-de-Vernou dans la cour de l'école. Au programme, le concert de variété française avec Maxime musicien et Isabelle chanteuse, le karaoké et la soirée dansante années 80-90 devraient ravir petits et grands, tout comme la buvette et la restauration sur place. Venez nombreux profiter de la bonne humeur et de ce moment convivial à la portée de tous.
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2: Les artisans et producteuristes de Desagne vous proposent un marché au bar musical La Source, route de Bader à Desagne. L'événement aura lieu le jeudi 13 août de 16h à 21h. Vous rencontrerez créateurs, producteurs, artisans du village et de ses alentours qui vous présenteront leur travail. Sur place, restauration sucrée, salée et boissons, baignade à proximité. La soirée se prolongera en musique à partir de 21h avec le groupe Flying Orchestra, musique festive des Balkans, entrée du concert 7€, marché gratuit. Venez nombreux dès 16h. Réserve ton 21 et 22 août pour la 4e édition du Bouve et Groove à Saint-Jean-Chambre, au cœur de la ferme de Bouveronnet. L'asso Sort de ta chambre t'invite à te déhancher sur du groove vendredi et à vibrer reggae samedi. Rythme bien balancé et dansant, ambiance comme à la maison, la recette parfaite de la fin d'été. Restauration bio locale, dance floor couvert, espace bivouac sans animaux, 8€ en pré-vente et 10€ sur place, gratuit pour les moins de 12 ans.

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1: Il est 18h.
2: Bonsoir à tous, à la une de l'actualité, un nouveau cas d'antivirus a été détecté chez une personne franco-argentine ayant séjourné en France durant la deuxième quinzaine de juillet. Le patient est désormais isolé en Espagne avec sa famille. Il est peu symptomatique et ne présente plus de signes de la maladie. Les autorités françaises retracent son parcours et un groupe d'experts a été réuni. Les urgences du centre hospitalier du Nord-Mayenne ferment à nouveau pendant 4 jours faute de médecins urgentistes. Le service sera fermé demain, puis les 10, 11 et 12 août de 8h30 à 20h30. Les patients sont invités à contacter leur médecin le 116, 117 ou le 15. Les urgences obstétricales et une partie des urgences psychiatriques restent assurées. Sébastien Lecornu se rendra en Gironde le 17 août pour lancer la mission de reconstruction après les incendies. Le Premier ministre rencontrera les élus et les acteurs locaux accompagnés de plusieurs ministres. Cette mission, composée de 5 experts, doit aider les territoires sinistrés à se relever et à mieux se préparer aux futurs feux. Les opposants à l'autoroute A69 appellent à une grande mobilisation du 9 au 11 octobre, quelques jours avant sa mise en service prévue le 15. Plusieurs collectifs veulent empêcher l'ouverture de l'axe entre Toulouse et Castres, pourtant validé fin juin par le Conseil d'État. Le parquet national antiterroriste ouvre une enquête après les menaces du FLNC Union des combattants contre les non-corses. Le groupe indépendiste armé a appelé les personnes venant s'installer sur l'île à rester chez elles, les menaçant de ne plus s'y sentir en sécurité. L'enquête porte notamment sur une association de malfaiteurs en lien avec une entreprise terroriste. Les prix des carburants restent à des niveaux records. Le litre de gazole dépasse désormais 2,23 € en moyenne et le sans-plomb franchit les 2 €. Une légère baisse est toutefois espérée d'ici la fin de semaine, notamment grâce au plafonnement des prix maintenus dans les stations Total Énergie. À l'international, un enfant de 13 ans au volant d'une voiture volée a provoqué un accident mortel dans le Maryland, dans les États-Unis. Le véhicule transportait 6 autres mineurs âgés de 12 à 15 ans. Le conducteur de l'autre voiture, un homme de 58 ans, est mort. 7 personnes ont été blessées, dont l'adolescent, dans un état critique mais stable. Et puis un mot de sport, l'UEFA maintient la pression sur la FIFA. La Confédération européenne confirme son boycott des compétitions de l'instance mondiale, dont les Coupes du Monde. Malgré l'abandon du projet d'ouverture à des investisseurs privés, elle estime que les garanties demandées n'ont pas été obtenues et dit avoir perdu confiance dans la présidence de Gianni Infantino. Fin de ce flash, excellente soirée à tous.
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10: Épisode 3. Marcel Roure, ancien berger communautaire,

0: Vous savez comment ça, quand vous avez demandé de garder les bêtes?
1: Ah ben parce qu'il y avait un berger avant, il était âgé, il a abandonné, il était âgé, il ne pouvait plus aller garder. Alors comment nous autres, on en avait quelques-unes de bêtes là. Et un voisin qui me dit, tu devrais garder pour le village. Bon, je dis, je peux bien garder moi, pour le village. Alors, je me suis loué, on se louait pour toute l'année.
2: J'ai rencontré Marcel Roure et sa femme Marie-Louise en 2003 à Valgorge, un village resserré au pied du Tanargue, dans une vallée encaissée. Marcel Roure était berger et m'avait été signalé par un élu du parc naturel régional des Monts d'Ardèche. En effet, je m'étais intéressée quelques années auparavant à l'histoire de l'élevage ovin pour Ardelaine. Marcel Roure avait été le berger du village de l'âge de 13 ans, en 1938, et pendant une dizaine d'années.
1: Je me rappellerai 3600 francs par an.
0: Ah ouais.
1: Alors, on vous louait le 25 septembre, et on vous réglait que l'année d'après, le 25 septembre.
0: On vous donnait rien?
1: Ah non, non, non, vous étiez nourri, c'était tout. Alors le 25 septembre, on allait là, il y avait un petit café en face là, alors tous les propriétaires venaient. Et il calculait combien ça faisait par bête de package. Mettons, ça revenait à 5 francs ou 3 francs par bête à ce moment-là. Alors on disait, toi tu en as 8, toi tu en as 10, ça te fait 10 francs, 20 francs, des choses comme ça.
0: Et ils vous donnent rien d'avance?
1: Ah non, non, non, non.
0: Vous et êtes... alors pour vous habiller, pour...
1: Vous savez, de ce temps-là, recommander les pantalons, vous savez, les chemises. Ouais. Maintenant, ils en jettent...
2: Marcel avait été très difficile à joindre. À 78 ans, il passait toute la journée avec ses 30 bêtes. Il m'avait dit qu'il aurait un peu de temps libre entre 9h et 10h30. Je suis restée en fait jusqu'à midi, bien qu'il fasse très chaud, on était tout au mois de mai, et alors qu'il aurait pu sortir ses bêtes plus tôt. Le casse-croûte était prêt dans la musette. Je suis arrivée avec une brioche toute fraîche d'un boulanger de Privas et nous avons bu le café deux fois. Marie-Louise est restée avec nous tout le temps de l'entretien, rajoutant ici et là sa part de témoignage.
1: Ça se passait au café.
0: Buvez un coup en même temps?
1: Ah, on buvait une bouteille de vin, pinte, on l'appelait.
0: Ah, la pinto.
1: La pinto. Le patron du café, il sortait... Il sortait dans un grand plat, là, il sortait des anchois, puis on faisait une poêlée de châtaigne et on buvait la pinte.
0: Et les anchois, vous les mangez comment?
1: Eh bien, on les mangeait comme ça.
0: Du tonneau, là?
1: Oui, on prenait dans le tonneau, et c'était des choses qui s'étaient arrondies comme ça, là. Et on les piquait un peu pour faire tomber le sel. Et,
0: ah oui, c'était au sel?
1: Et oui. Les pintes qu'on disait. Les anchois, on ne le payait pas, ni même les châtaignes, mais le vin, on le payait.
0: Ah ouais. Et, ben, et ça durait
1: Oh, une partie de la nuit.
0: Ah ouais.
1: Et puis il y en a que des fois, ils partaient un peu contents. Mais,
0: ouais.
1: Mais c'était une belle admiration parce que les gens s'entendaient bien. C'était rare de ce moment-là d'aller au bistrot pour le dire de boire une bouteille.
0: Mmh. Ah oui, oui, oui.
1: Il n'y avait pas beaucoup d'argent, hein.
2: Pendant des siècles, certains villages et hameaux des hautes vallées de la Cévenne s'étaient organisés pour faire garder leurs troupeaux collectivement par un berger qui conduisait les bêtes sur les packages communaux. Payé une fois l'an, le berger était nourri à tour de rôle par les propriétaires, les tours d'accueil étant proportionnels au nombre de bêtes qu'il confiait. Très jeune, Marcel Roure a accompli cette tâche pendant une dizaine d'années.
1: Tout le monde avait son petit troupeau.
0: Mais oui,
3: oui, oui. 30, 40, 20, 10, c'était marrant. Hein. Et puis le pays qu'à la fin de l'année.
1: Eh oui.
3: Je ne sais pas comment il faisait pour vivre.
0: Ah oui, oui.
1: C'était le temps de la guerre, c'était le plus dur. Alors les gens, ils disaient, aujourd'hui il est chez lui, il a fini de même, il va venir chez moi, il me faut récupérer quelques tranches de pain. C'était en la guerre.
0: Ouais.
1: Ils économisaient les propriétaires pour me donner leur pain. Alors des fois, je regardais dans mon sac, je voyais qu'il y avait 3 tartines de pain. J'en laissais 2, j'en prenais qu'une. Et puis après, il me dit, tu n'as pas pu prendre ton bain. J'ai dit, puis vous en mangerez point, vous.
0: Ah, d'accord. Ouais. Comment ça se passait la journée, alors?
1: J'avais une chose, une coquille, et je faisais tout, tout, tout, tout, tout, tout, tout. Je passais là-bas à la place, en bas, et puis là-dedans, au pont, là, en deux fois. Et tout le monde sortait leur troupeau, et toutes les bêtes venaient là, sur la place. Là. Alors, les maris travaillaient, alors les femmes, elles venaient, qu'est-ce qu'il y a fait aujourd'hui, qu'est-ce qu'il y a fait là, ils discutaient.
3: Et c'était marrant, dites-le.
1: Alors, je partais le matin vers les 10h, je montais jusqu'à la cime de la montagne. Alors. Ouais. Et puis le soir, quand j'arrivais à la cime du village, je lâchais le troupeau, ça partait dans le village, chacune allait à sa place.
3: Chacune allait à sa maison, dites, même pour prendre des comptes. C'était à voir.
1: Parce qu'il n'y avait pas les gros propriétaires, ils en avaient 10, 12.
0: Et vous aviez combien de bêtes au total?
1: Ici, il y avait à peu près 200, 210 bêtes. Ouais. Rien que des brebis, et il y avait 150 chèvres.
0: Ah oui. 150 chèvres.
1: Eh oui, ouais. Qu'est-ce que vous voulez, les gens, de ce moment-là, ils n'achetaient pas de fromage.
0: Et quand vous dites que les gens vous nourrissaient, là, c'est-à-dire qu'ils vous préparaient votre casse-croûte ou...
1: Ah oui, j'allais déjeuner le matin, je déjeunais à la fourchette.
0: Manger la soupe, peut-être, non?
1: Oui, on mangeait la soupe, et puis un morceau de saucisson ou de saucisse, et un morceau de fromage, et une paire de canons de vin, et voilà.
0: Ah ben oui.
1: Alors après, là... Là où c'est qu'on mangeait, c'était la femme qui nous mettait notre sac. Elle préparait tout ce qu'il fallait, un peu dur, du jambon. On avait une petite marmite, elle y mettait une omelette dedans, des choses comme ça.
0: Ouais.
1: Et puis une petite fiole de vin, 2 millilitres, pinte.
3: Aujourd'hui, c'était le gain de l'année.
0: Oui.
3: C'était
0: oui.
3: Le salaire,
0: oui, c'est
3: la nourriture.
0: Ça. Et là-haut, alors, c'était communal?
1: Oui, c'était communal.
0: Ah, oui.
1: Il y en avait, je crois, 80 ou quelque chose, 80 hectares, je crois. Alors, l'été, on gardait là, sur la montagne. Je les laissais jusqu'au 10 septembre, là, parce qu'il y avait le coucher dehors, là-haut. On avait un petit parc, mais c'était pas avec du grillage.
0: Oui.
1: C'était des murs qui étaient de cette hauteur en pierre.
0: Ah, oui.
1: Et il y avait une dizaine de sapins qui étaient plantés, là. Et les bêtes, elles étaient là-dessous.
0: À l'abri.
1: Et je gardais toute la journée là-haut. Et le soir, quand je descendais avec mes 100 chèvres.
0: Ah, vous descendiez les chèvres?
1: Les brebis, elles rentraient dans le parc le soir. Et les chèvres, elles prenaient la route pour descendre ici. Moi, des fois, j'étais en train de fermer la porte, que j'entendais les chèvres déjà qui étaient presque à la rivière. Je te laisse de ce moment-là. Et je descendais, et allez. Et bien, ces chèvres, j'arrivais là, moi, je ne m'occupe pas de rire, moi, quand j'étais là. Je venais me débarbouiller un peu, je ne m'occupe pas des chèvres. Et puis j'allais souper, là où c'est que je devais manger.
0: Ah oui, vous mangez aussi chez les...
1: Ah oui, toute la journée, le matin, le sac à midi, le soir, le souper. Mmh.

0: Alors le matin, je partais de là du village, et je montais, j'allais garder, faire manger l'autre pot jusqu'à la cime. L'été, c'était l'été, ça. J'arrivais là-haut, et elle restait jusqu'à 3-4 heures à peu près. À partir de 10 heures du matin jusqu'à 4 heures du soir, elle ne bougeait pas, elle était là-haut, et le sommet, on appelle. Mais si vous n'étiez pas là-haut à 4 heures, ça se foutait le camp, vous ne saviez pas où le ramasser. Puis...
1: Il fallait pas s'oublier.
0: Oh non, ça arrive ça des fois qu'il y a un orage ou quelque chose. Alors je disais, non, non, non, il y a du foin qui est presque sec, tu descends. Je descendais de l'eau, je venais enfermer mon fourrage, j'entendais les brebis qui allaient démarrer là-haut, on a dit merde, tu n'as pas le temps d'enfermer ton fourrage.
1: Ah, vous les entendiez?
0: Et de là, on les entendait, les cloches.
1: Ah ouais, d'accord.
0: Quand c'est calme, quand il faisait du vent, on ne les entendait pas même.
1: Mais vous les sortiez pas tous les jours de l'année, si?
0: Tout le temps, à part le jour qui pleuvait, l'hiver, seulement tous les jours, on allait garder.
1: Et quand il pleuvait, vous n'étiez pas nourri alors?
0: Ah si, j'étais. Si, ah ben oui, il me fallait bien manger quand même.
1: C'était celui qui aurait dû vous nourrir qui.
0: Et il me nourrissait quand même, même qu'il pleuve, les bêtes elles étaient dedans, mais je ne m'occupais pas de leur faire manger leurs bêtes dedans. Chaque propriétaire s'occupait de faire manger ses bêtes.
1: Ça vous faisait une journée de repos alors?
0: Mais c'était bien rare. Hein. Si on ne sortait pas le matin, on sortait l'après-midi. Ouais. Vous savez, on sortait une paire d'heures, les gens étaient contents.
1: Ouais. Et quand il y avait de la neige, alors?
0: Moi, quand il y avait de la neige, chacun faisait manger ses bêtes chez eux.
1: Ouais.
0: Alors moi, j'allais blaguer dans le village.
1: Ah ben voilà.
0: avec l'autre.
2: La pauvreté de cette existence de berger communautaire rendu supportable par l'attachement qu'il éprouvait pour son travail, l'a cependant poussé à l'exil vers les terres du Gard, où il eut pendant une vingtaine d'années la responsabilité de la transhumance estivale de milliers d'ovins vers les montagnes de la Lozère. Toute la famille accompagnait ses déplacements. Marie-Louise, son épouse, garde de ses étés le souvenir d'une vie compliquée par l'installation précaire d'un logement plus que rustique et la charge supplémentaire du travail qui lui incombait quotidiennement avec le ramassage du fumier dans le parc chaque matin et la surveillance d'une centaine de bêtes malades ou boiteuses. Mais au-delà des difficultés, le discours chaleureux de l'un et de l'autre est animé par la passion du métier, par la connaissance subtile d'une vie passée à l'observation et aux soins des troupeaux.
1: Et vous avez fait ça pendant combien de temps alors?
0: Eh bien ici, j'ai resté 16 ans.
1: D'accord.
0: Et j'ai gardé 21 ans dans le midi là-bas. Mm-hmm. J'avais un oncle qui m'a dit, si tu voulais, j'irai une bonne place là. Toi que tu aimes les brebis, le patron il cherche un berger, ben, j'ai dit entendu. Je suis allé le voir, je me suis placé plus là.
1: C'était dans le Gard?
0: Dans le Gard, oui. On est parti à l'âge de 20 ans et on est arrivé ici à la retraite. Alors on a bien. Il y en a fait trois propriétaires.
1: Ah ouais.

0: la transhumance, alors, c'était à quelle
1: ah, mais la place, là, la transhumance, on partait le 10 juin. Le premier propriétaire, oui, c'était lui qui s'en occupait du troupeau. Et puis le second, il m'a dit, moi, je ne veux pas m'occuper de la transhumance parce que c'est trop de soucis, il faut louer les hommes. Et bien, j'ai dit, ma foi, moi, je vais le prendre. Je vais prendre la tête du chantier.
0: Ah oui, c'est vous qui organisiez ?
1: Pendant une quinzaine d'années, les 15 dernières années.
0: Mmh. Vous embauchez aussi des bergers ?
1: Et j'en ai embauché 3 pour monter.
0: Uniquement pour monter ?
1: Oui, pour monter, pour descendre.
0: Ah, oui.
1: La dernière étape, on faisait 20 km comme une route comme sur le Loiret, là. Ah. Et vous savez, 1800 mètres, ça tirait 1 km de long. Et quand il fallait faire passer une voiture, c'était pas la joie. Et on faisait comme on pouvait, on les faisait passer, mais des fois ils attendaient bien 3 quarts d'heure, des fois 1 heure pour passer.
0: Ah ouais.
1: Alors quand on avait fait passer cette voiture, on regardait en bas là-bas, oh merde, il en arrive une autre.
0: Heureusement qu'il n'y avait pas trop de circulation.
1: Non, de ce moment-là, il n'y en avait pas beaucoup.
0: Parce que maintenant, ça serait impossible. Hein.
1: Mais quand on faisait cette route, il y en a un qui dit, oh, il fait lune, on va marcher de nuit, comme ça on sera tranquille, il n'y a pas de voiture. Et on a bien fait ça peut-être 2 ou 3 ans. Et puis une année, il y en a un qui est rentré une voiture dedans. En pleine nuit, il faisait lune, mais... Et il en a tué, je crois, une vingtaine de brebis.
0: Oh,
1: et la voiture, elle a été esquintée par nous. Mmh. Parce qu'il n'y avait rien que des virages. Le type, il n'allait pas bien vite, mais il n'a pas pu s'arrêter.
0: Ouais.
1: Et à ce moment-là, les assurances, alors, après, ça nous a mis la puce à l'oreille. On a dit, oh, maintenant, il faut la marcher le jour. Hein.
0: Ouais. Et vous partiez à date régulière chaque année ?
1: Ah oui, du 8 au 10 juin. Alors on s'entendait, toi tu pars le matin, moi je partirai un peu plus tard, mais on était tous les troupeaux l'un après de l'autre. À peut-être, je sais pas, 5 ou 6 kilomètres de distance.
0: Il y en avait beaucoup qui partaient.
1: Oui, il y avait 11 troupeaux qui passaient de là-bas où je passais moi. Et il y avait la drague qui montait de Vermialet, là il en passait plus que ça, une vingtaine. Hein. Ouh, là où c'était en Lozère, c'était plein de troupeaux du midi.
0: Ah, ouais.
1: Il y avait, je sais pas, 7-8 000 mètres peut-être.
0: Ils partaient tous en même temps, là.
1: À peu près tout, dans l'affaire de 2 jours d'intervalle, tout le monde partait.
0: Mais vous connaissiez tous ?
1: Oh oui, quand on était là-haut, on était des fois 5 ou 6, on mangeait ensemble, on discutait.
0: Ouais.
1: Moi, j'ai cette brebis qui ne va pas, moi, j'ai cet agneau qui s'est coupé la jambe. On discutait que des bêtes.
0: Ben, oui. Et vous montiez combien de bêtes, là, vous ?
1: 1800.
0: 1800 bêtes ?
1: Oui.
0: Vous en aviez la responsabilité pendant...
1: pendant 3 mois.
0: 3 mois ?
1: Eh oui.
0: Vous redescendiez quand ?
1: Le 10 septembre.
0: 10 septembre ?
1: Oui.
0: Vous montiez en famille ?
1: Ah oui.
0: Il y avait une route pour...
1: La route passait au milieu de la propriété, que c'était bien embêtant pour ça.
0: Et vous montiez pas à pied ?
1: Ah mais elle, non, les enfants, ils étaient petits. Hein.
0: Oui.
1: Il fallait monter, puis il fallait monter le ravitaillement pour tout l'été.
0: Ah oui, d'accord.
1: Ah, mais il n'y avait pas l'électricité, il n'y avait pas l'eau courante, il n'y avait pas le WC, il n'y avait pas de douche, il n'y avait rien.
2: C'est
1: hein.
2: Le bazar, hein. Oh oui, comme vous dites, c'est ce que je dis, que je revis moi-même.
1: Il n'y avait pas la lumière, il n'y avait pas de salle de bain, il n'y avait rien du tout. Hein.
2: On
1: n'allait pas
2: comme ça.
1: On allait se laver à la rivière quand elle n'était pas trop froide, quand elle était froide.
0: Ouais.
1: On restait comme ça.
0: C'est pas des vacances alors pour vous.
1: Oh. Mais...

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3: Ah, oui, oui, d'accord,
2: oui.
3: Como
2: il
1: Pendant une journée, on ramassait toutes les bêtes, mais puis quand on descendait, il fallait les trier une par une. Alors tous les propriétaires venaient tous, on y était une quinzaine, et allez, on attrapait une bête ici, une bête là, une bête là, et on faisait un parc, on les mettait dedans.
2: Il vous fallait combien de temps là, pour trier tout ça?
1: Oh, ben on ne triait pas tout le même jour.
2: Ouais.
1: Parce que quand je passais ici, maintenant,
2: oui,
1: ici j'en laissais 200 ici.
2: Oui.
1: J'en laissais que 200 ici. Là-haut, d'en haut, j'en laissais 200 de plus ou 150, et un autre c'était 300. Alors, les triers mesurent. Puis quand j'arrivais là-bas à destination, moi j'avais que les miennes, celles-là de mon patron.
2: Elles étaient tendues quand elles partaient, là?
1: Ah, on les tendait un mois avant de partir. Ah, oui, parce que vous savez qu'en Lozère, il ne fait pas des journées bien agréables, alors oui.
2: C'était à quelle altitude?
1: Eh bien, c'était à 1400. On avait des étapes qu'on s'arrêtait, mais des fois il n'y avait pas de maison, des fois on s'arrêtait dans la grille.
2: Vous en aviez deux, le chien?
1: Ou quatre, oui.
2: Il fallait ça?
1: Et oui, et puis on les laissait reposer quand on montait, vous savez, quand le goudron était chaud, vous savez, l'après-midi, ça, des fois ça fondait, ça se collait sur les pattes, puis ça leur faisait saigner. Mais quand ils arrivaient là-bas, la montagne, il restait deux ou trois jours qu'ils ne bougeaient pas. Hein.
2: Ouais.
1: Alors il fallait avoir la relève. Parce que les moutons, ils ne vous demandaient pas s'il y avait des chèvres ou s'ils n'avaient pas. Hein.
2: Mmh. Ah oui, d'accord.
1: Il y en a souvent qui en faisaient tuer chaque année quand ils montaient en montagne, les voitures.
2: Mmh.
1: Alors les chiens, on les avait habitués, ils aboyaient et puis ils faisaient passer les voitures comme ça. Mais ces fois, il y en avait des gens qui étaient énervés. Quand il y avait une demi-heure ou trois quarts d'heure qu'ils étaient encore au milieu du troupeau, des fois, ils accélèrent un peu. Si le chien était devant le pneu, tac, il écrasait.
2: Mmh.
1: Chaque année, là, qui faisait cuire les chiens comme ça. Mais à ce moment-là, il n'y avait pas de voiture comme maintenant. Hein.
2: Oui, oui, heureusement.
1: On ne tirait pas maintenant.
3: Ça comptait à l'époque.
2: Mais les gens, là, il n'y avait pas les propriétaires, justement, qui,
1: ah, sur la
2: qui
1: route.
2: Payaient pour avoir le troupeau, pour avoir du fumier, justement.
1: Oui, oui, oui. Oui. Même là, il y a beaucoup de propriétaires là-haut qui donnaient les herbes. Mais il fallait que le troupeau, il parque dans les terres. C'était le propriétaire qui changeait le parc. Aujourd'hui, il était là, le parc. Demain, il était là. Et allez.
2: Ah,
1: le matin, le berger, il partait avec le troupeau. Et le propriétaire, il tournait le parc. Et le soir, quand le berger arrivait, il n'était pas dans le même parc.
2: D'accord, c'était pour fumer les terres.
1: Il fumait à mesure.
2: Ouais.
1: Et ils étaient contents là-haut quand il pleuvait.
2: Ouais.
1: Parce que les brebis, elles restaient droites toute la nuit, elles urinaient, elles faisaient leurs besoins plus.

0: Était énorme, là-bas, il y avait des champs qui avaient 7-8 hectares au moins.
1: Ils faisaient quoi, du blé, des...
0: Et ils avaient du blé, puis ils avaient des vaches. Hein.
1: Ah oui,
0: c'est des vaches.
2: Je crois que c'est le seigle,
0: oui. Ah, oui. Oh, mais ils en vendaient très peu.
1: Ouais.
0: Ils le gardaient, ils engraissaient des cochons, puis ils avaient quelques moutons, ils avaient des chèvres, ils vendaient des fromages. Ouais.
1: Et une fois que vous aviez nettoyé votre parc, alors le matin ?
0: Eh bien, on partait.
1: Combien les attendaient à l'extérieur, là ?
0: Elles allaient pas loin parce qu'il y avait les chiens.
1: Ah, d'accord.
0: Et puis, une fois qu'elles étaient habituées, c'était les 2 ou 3 premiers jours quand on arrivait là-haut qu'elles faisaient un peu l'air. Les folichonnes, parce qu'elles sentaient de l'herbe de partout. Mais une fois qu'il y avait une semaine qu'on avait fait manger tous les entours, elles ne bougeaient plus.
1: Ah, ouais.
0: Elles sortaient du parc, elles se couchaient à côté, là.
1: Il y avait chaque jour un endroit où elle,
0: eh oui.
1: Où elle devait rester.
0: Eh oui, aujourd'hui je les gardais là, mais il fallait les diriger. Aujourd'hui je les gardais de ce côté, demain j'allais là-bas, et après demain ici, toujours je changeais d'endroit. Parce que là où elle passait, vous savez que...
1: Ça rasait.
0: Les premiers temps, ça ne rendait pas compte, mais puis quand ils venaient le 15 ou le 20 août, c'était comme là. Hein.
2: Eh oui.
0: Parce qu'à monter les bêtes, on était obligé d'en monter plus que ce qu'il fallait, pour le dire. Parce que vous savez que les terres là-haut, il est loué, hein. c'était
1: oui.
0: Cher.
1: Ah oui, oui.
0: Et je me rappelle la dernière année, je crois que je donnais dans les 8000 francs.
1: C'est vous qui payiez
0: ou
1: c'était
0: oui.
1: Les propriétaires des bêtes?
0: Ah non, les propriétaires des bêtes me payaient la location des bêtes.
1: D'accord.
0: Et moi, je payais la terre, puis après, quand j'arrivais, je disais, voilà, j'ai tant de frais, j'ai tant ici, tant là, on va mettre les bêtes tel prix.
1: On vous payait à la bête.
2: Oui. Oui,
0: mais c'était tant la bête.
1: Oui, d'accord. Oui.

0: je vais en Inde une année, on a mis 5 jours pour monter, 5 jours de pluie. Le jour, il faisait beau. Quand il venait vers les 8 ou 9 heures du soir, il venait le nuage et il y avait de la pluie toute la nuit.
1: Et vous couchiez
0: couchiez en plein air, sous la cape.
1: C'était imperméable un peu
0: Oui, c'était imperméable, j'étais bon à ce moment-là. Hein.
2: Oui.
0: C'était une couverture en dedans et le dessous, c'était une toile cirée, comme ça. Mm. C'était pas bien agréable quand on avait fait 40 ou 50 kilomètres, parce qu'on en faisait 20 avec les bêtes, mais nous autres, on en faisait le double. Il fallait faire passer les voitures, et quand il y avait un champ, des fois, il fallait aller s'y tenir et aller venir.
1: C'est du sport, hein.
0: Alors, pour dire, c'était la dernière nuit, on était aux limites de la Lozère du Gard. C'était peut-être minuit. Allez, un coup de tonnerre, et dans la pluie, elle était froide. Et il y avait comme une espèce de grêle mélangée dedans. Alors, pour dire, l'âne, il était quand même fatigué, il portait 50 kilos sur le bas, si c'était pas 60, des fois. Alors, le soir, quand j'arrivais à l'étape où on devait rester, quand on couchait, là, j'ai quitté le bas. Et puis, à 4 heures du matin, peut-être, il y en a un qui se lève, je ne sais pas, peut-être pour faire quelque chose. Il me dit, oh, peut-être, mais le coquelin est en train de crever. On y est allé, il était là, raide, et il tremblait, il n'en pouvait plus, il était paralysé. Et vous comprenez, en y quittant le bas, il avait chaud là-dessous, il était tout trempé de sueur. Alors le froid, là, il est comme congestionné. Mais j'ai dit, on est joli, s'il nous faut le salon ici, et tout le matériel. Alors il y avait une vieille ruine à côté, là. Tant bien que mal, on avait les lampes électriques, on allait chercher quelques planches, on se débrouillait, là. On allumait un feu. Mais si vous avez vu ce temps, on dit qu'ils ont peur du feu, mais on ne peut plus rentrer dans le feu.
1: Ouais.
0: Il était content. Mais il s'est décongestionné, puis après on l'a bien couvert avec une couverture, on y a remis le bas dessus.

0: Si on avait attendu une heure de plus, encore, il se paralysait complètement. Ah. Se congestionnait.
1: Ah, oui. Il était à
0: vous, le l'âne? Oh oui, je suis allé chercher à Arles, là-bas, c'est un collègue qui m'a fait avoir. Il me dit comme ça, oh, mais elle est pleine, elle fera le petit là-bas, le quoi, au mois de juillet, là-bas, à la fin juin, au mois de juillet.
2: On avait bien eu un petit tour.
0: Alors, par dire, on la met dans le troupeau, je l'ai gardé peut-être 8 ou 10 jours, là, dans le troupeau, elle était brave, elle suivait les bêtes, tout.
2: Oui, pas pour ça, elle était brave.
0: Et le jour qu'on devait partir, le matin, je vais à l'écurie, qu'est-ce que tu vois, un petit anon. Ah ben, j'ai dit, mince.
2: Ok, c'est
0: mince. Et ben, j'ai dit, mais on risque pas de partir, il vient de naître, il y a peut-être une heure. Il y avait l'assistant berger qui était venu cette année-là pour m'aider à faire les 3 premiers jours. Il m'a dit, t'occupe pas de l'âne, marche, et il viendra quand même. Et ben, mon ami, il a fait les 4 jours, 5 jours cette année-là, c'était l'année qu'on avait eu la pluie. Il a fait les 5 jours, il avait, quand on est arrivé là-haut, il trottait comme un lapin. Et il est né le jour, que la nuit qu'on devait partir. On devait partir, mettons, demain matin. Mais dans cette nuit, il était né.
1: Il a eu un début difficile dans la vie, lui.
0: Il sautait comme un lapin. Comme il m'a dit, l'assistant manger, il m'a dit, celui qui tète, il marchera. Et la mère, quand elle est arrivée là-haut, elle n'en pouvait plus parce qu'on l'a chargée. Il y a bien des fois qu'elle avait des voyages. Hein.
1: Ah ben, pauvre bête.
0: Hein. Mais elle était brave, cette bête. Hein.
2: Bien.
0: Elle était au milieu des brebis. Il y avait des brebis qui agnolaient l'hiver. Et bien, elle passait au milieu des agneaux. Jamais elle ne m'a pas coupé la patte d'un agneau. Rien. Mm-hmm. Et tout l'hiver, là-bas, elle était au milieu du troupeau. Elle couchait dedans. Le troupeau, jamais je ne l'ai pas attaché. Rien. Mm-hmm. Elle était brave, cette bête.
1: Elle était brave.

0: Et puis petit à petit, j'ai pris toute la propriété, les terres, les prés, tout.
1: Ah oui. Ah bah oui, c'était... Comment vous connaissiez les limites?
0: Vous savez,
1: il n'y a pas trop de...
0: Non, vous savez, 100 mètres de différence, on ne faisait pas attention.
1: C'est pas comme ici.
0: Là, les terres, il y en avait qui faisaient une petite chose comme ça, l'autre, c'était de l'autre côté, il dit, tiens, moi, tu te fais manger ce morceau, toi, tu feras manger celui-là.
1: Ah, oui.
0: On s'arrangeait pour le dire, là, que ça tire tout droit, parce que un troupeau comme ça, pour le tourner, on le tournait bien, mais... Si vous y alliez trop vite avec les chiens, vous en faisiez.

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1: Grosso?
0: Oui. Ah, oui, le croce che portate tutta l'année, puis alla vele grosso, poi canton monté, quando faceva la transhumance, monté le grosse.
1: C'était spécial.
0: Alla monté en partant, e puis on est quitté en arrivant. Chacun prese le sienne.
1: Oui.
0: Vous, vous aviez 100 bêtes, vous en mettiez 7-8. Moi, j'en avais, j'avais 50 bêtes, j'en mettais 4 ou 5.
1: Ah, oui.
0: Chacun mettait le sien.
1: Oui.
0: Mais quand j'étais là-haut, puis il m'a fallu quitter.
2: Nous, on dit le draillard. C'est une grosse poche là.
1: Ah oui, oui.
2: Énorme.
1: Oui, oui.
2: Je me demande ce que le nom est le français, en français. Draillard, il ne mettait que pour monter et descendre.
1: Ah, oui,
0: non, pour le sang, moi, j'en ai mis qu'une fois.
2: Oh.
0: Et puis l'année d'après, j'ai dit, écoutez, tout ce qui me tourne des grosses cloches, c'est draillard. J'ai dit en route, je les casse, je les fous en l'air. Ça a été fini, les gens n'ont plus mis. Oui, mais vous rendez compte, quand vous arrivez là-haut, on était crevés.
1: Oui,
0: et fait. Encore le lendemain, il vous fallait clicher des cloches. Vous ne pouvez pas baisser la tête pour manger les colliers qui sont larges comme ça.
2: C'est énorme.
0: Il y en a que des fois, ils étaient blessés des côtés. Là.
1: Et c'était pourquoi alors? Ça servait à quoi alors?
0: C'était une tradition de mettre ces cloches.
2: D'entendre ça, ah, peut-être.
1: Oui, oui.
0: Ça, et puis il y avait des moutons qui gardaient. Ils appelaient ça coutelet.
1: Mmh.
0: Alors, ils coupaient là un morceau de la laine, ils en laissaient un morceau entier, ils en coupaient un autre morceau. Et là-dessus, il y avait une oreille que c'était en rouge, une oreille que c'était en bleu, puis l'autre, c'est la défense, c'était en blanc.
1: Ah ouais.
0: C'était joli. Puis d'autres qui leur mettaient des pompons, des gros pompons avec de la laine.
1: Ah oui, ça devait être beau. Hein.
0: J'avais un voisin, un collègue là qui... Il avait 50 moutons, 50 pompons.
1: J'avais lu quelque part que des fois, ils mettaient des pierres dans les sonailles, là, pour... c'était censé les protéger.
0: Ah oui.
1: Ouais.
0: Et oui, il y en a qui le mettaient, oui.
1: Il y en a qui faisaient ça aussi.
0: Et moi, j'en avais deux pierres, là, comme ça. Je ne sais pas où c'est que je les ai passées. Ils sont bien quelque part, là. Mais je ne les mettais pas dans une sonaille.
1: Ouais.
0: Je les mettais dans la bergerie. C'est pour... Les agneaux, quand ils attrapent le muguet, vous savez qu'ils ont des choses là.
1: Ouais, ouais.
0: Je ne sais pas si ça a été pour guérir ou pas, mais depuis, je n'en ai plus.
1: Ah oui,
0: mais...
1: Et pour les serpents, il n'y avait rien?
0: Et pour les serpents, on les faisait soigner par des guérisseurs.
1: Il y a
0: à voir,
1: non, c'est...
0: Oh oui, là, il y avait que la vipère, alors.
1: Ouais. Avec des formules?
0: Je ne sais pas comment ils faisaient, mais après.
1: Ouais.
0: Mon patron, là, le premier, là, que, il était croyant, lui aussi. C'est des gens qui allaient tous les jours à la messe.
1: Mmh.
0: Il était venu pour castrer les agneaux. Le troupeau était tout sien, il en avait 800. Alors, juste en sortant du parc, hein, j'ai dit, il y en a une qui s'est faite piquer par une vipère. Alors, il y avait une joue comme ça, elle était ample. Alors, il dit, oh, il demande au vétérinaire, il prenait le vétérinaire pour castrer les agneaux. Il dit, oh, tu n'aurais pas une piqûre pour faire cette brebis là? Oh, il a dit non, je ne vais pas monter la piqûre. Oh, mais celle-là, elle est foutue. Alors j'ai dit, moi j'ai des amis qui les guérissent comme ça. Oh, mais tu veux qu'ils guérissent.
1: Mm.
0: J'ai dit, si vous payez le téléphone, on y téléphone. Oh, je te paye bien le téléphone. Mais le vétérinaire a dit demain, elle est morte, la brebis. Elle est allée au restaurant là. Elle a pris le téléphone, j'ai téléphoné, alors j'ai dit, voilà, j'ai une brebis qui a été piquée comme ça, à tel endroit. Oh, on m'a dit, ouais, elle doit être en train de manger. On est arrivé, il y avait peut-être 2 kilomètres dans la voie de téléphoné. Et bien, la brebis, elle commençait déjà, elle était ample, elle commençait à attraper l'herbe déjà. Et la brebis, elle s'est sauvée. J'en ai fait penser au moins 50 brebis à cet homme.
1: Il était
0: en dessous de l'Ouvarès, il habitait.
2: Au-dessous de
0: l'Ouvarès. Il n'y en a rien qu'une qui est morte, que j'étais ici. Alors j'ai dit, non, de loin, tu ne vas pas laisser cette brebis là-haut. Elle n'était pas grosse, c'était une bête jeune. Je la mets sur mes épaules, je vais le trouver. J'ai dit, voilà, j'ai une brebis comme ça et comme ça. Oh, il m'a dit, tu sais pas, tu prends une pioche, tu vas l'enterrer. Il ne faut pas les soulever de terre. Si tu la soulèves, qu'elle perd de terre, je ne peux pas les soigner.
1: Ah, oui.

0: Et quand vous partiez pour la journée donc avec vos bêtes là-haut sur le Lozère, vous vous restiez à la ferme avec les enfants ben là, ou bien vous l'accompagniez?
1: Non, elle restait à la maison, mais moi j'ai donné un troupeau, moi, tout le temps, là, on avait 100, 150. Alors, une avait la jambe cassée, l'autre elle était blessée, l'autre était malade, toujours. Il y en avait à peu près 100 ou 150.
2: On les en a
1: coupés. Qu'elle les gardait, mais celle-là, on les enfermait dans la maison, dans la propriété, dans l'écurie. Mais elle le gardait à l'entour de la maison, c'était des prés. Je gardais tout le meilleur pour elle, moi j'allais garder l'eau dans la garrigue.
0: D'accord.
1: Quand il y avait 4 ou 5 bêtes qui allaient mieux, je les regardais, le soir, il était celle-là va mieux. Allez, le matin, je les prenais, je les montais avec les autres, avec le gros troupeau, j'en descendais d'autres qui n'allaient pas.
2: Elle est trop jeune.
0: Oui. Comment vous faisiez là quand...
1: Quand elles étaient malades, oui.
0: Oui.
1: On y serrait la queue. On faisait un cordon, comme un épée, comme ça.
0: N'importe quelle maladie, si.
1: N'importe quoi. On voyait une bête qui ne mangeait pas, on disait elle est malade. Hein. À notre musette, on en avait toujours 5 ou 6 cordons qui étaient attachés en laine. Hein. Alors on le tressait, c'était avec une pelote de laine, on en faisait cette longueur-là. Il fallait que ça soit gros comme le petit doigt. On le torsadait, là, et on l'attachait à la chose de notre sac, on en avait toujours 5 ou 6. Allez, une brebis, elle ne mange pas, allez hop, on l'attrapait, hein, ça allait avec le pied, allez hop. Le lendemain, on le perçait avec une aiguille et c'était rien que de l'eau.
0: Ça faisait une boule ?
1: Oui, ça faisait une boule.
0: C'était pour décongestionner, quoi.
2: Voilà,
1: je sais pas. Ce temps-là, on le sauvait comme ça.
0: Il n'y avait pas des plantes aussi pour les soigner ?
1: Non. Quand je voulais les plantes, on n'avait pas le temps de les préparer. Mais il y avait des plantes qui étaient mauvaises pour les bêtes, alors qu'on appelait là.
2: Le
1: libor. Les il y en avait là-haut dans les prés, là-haut.
2: C'est un poison.
0: Et elle le mangeait, elle le mangeait quand même.
2: Oui.
1: Elle mangeait les feuilles.
2: C'est ça le problème. Hein.
1: Et ben, elle était obligée d'y passer devant pour aller en couper le plus possible, pour pas qu'elle les en mange. Seulement si elle les en mangeait, le lendemain matin, vous alliez au parc, vous envoyez 2 ou 3 là. Et pas dans l'air. Ça durait 4 ou 5 ans les premières années que j'étais là-haut. Quand une brebis était morte, il fallait enlever l'endroit où c'était été marqué, parce que chacun avait sa marque. Mmh. Et bien, il vous fallait enlever la peau avec la marque, il vous fallait la faire voir au propriétaire. Autrement, il vous fallait payer la moitié de la bête.
0: Ah ben.
1: Parce qu'il y en a qui ont vendu des bêtes, alors ça fait que les propriétaires, il y en a beaucoup qui n'avaient pas confiance.
0: Ah,
1: on appelait ça des raciers. Ils n'avaient pas de troupeau chez eux. Et l'hiver, où ils allaient ramasser les châtaignes, où ils faisaient les champignons, où ils allaient tondre. Et puis l'été, ils montaient des bêtes alors, en transhumance, ils louaient des terres pour gagner une bonne saison. Mais des fois, ils vendaient des bêtes aussi. Alors ça fait que c'est ceux-là qui ont foutu la pagaille partout. Ah, après. Oui. Celui qui en manquait une ou deux, ça allait, mais il y en a qui en manquaient 10, 12 à l'époque.
0: En effet, oui.
1: Et puis il manquait toujours les plus belles, on
0: les... Évidemment. Et on les marquait alors avant de monter?
1: Ah oui, chacun marquait ses brebis, ses initiales.
0: Oui.
1: C'était un fer comme ça, là. Alors il y avait, mettons un R au-dessus, alors vous trempez ça dans la poix, des fois on les brûlait bien. On avait une espèce de trépied, il y avait une grosse poêle dessus, et il fallait que la poêle boue. Alors on trempait la marque là, et puis on appuyait sur la laine de la brebis.
0: Elle devait pas être...
1: De ce temps-là, on tendait au ciseau. Alors c'était pas rasé comme maintenant. Maintenant, c'est à la peau, maintenant. Tandis qu'avant, il le taillait au ciseau, il y a beaucoup de laine qui restait.
0: Donc il fallait le faire chaque année, ça.
1: Ah oui.
0: Oui, elles étaient marquées juste pour l'année.
1: Elles étaient marquées pour l'été, puis l'hiver, des fois, ça s'en allait, puis quand elles passaient dans la garrigue.
0: Ouais.
1: Mais il s'agit que vous l'ayez pour quand on arrivait là-bas, pour chacun trier sienne. Hein. Mais il y en a qui étaient plus jolies que ça. Il y en a qui avaient fait mettre un cœur comme ça, et ils avaient fait souder la marque au milieu. C'était joli. D'autres que c'était un trèfle.

0: Quand le tir au cisaille.
1: C'est du boulot, ça.
0: Encore, je le sais encore.
1: Ah bon?
0: Même encore, de temps en temps, j'en ai tourné jusqu'à maintenant. Alors maintenant, je ne peux plus me permettre de les tomber par terre, parce qu'avant, il fallait les attacher. Alors, j'ai les cisailles, moi. Alors, ce que je fais, je les attache par le cou, il y a un grand piquet, là, qui tient, solide, j'attache par le cou, et avec... Alors, une fois, je le disais à un berger, là, de Loubarès, j'ai dit, j'ai peur que le s'étouffe. On m'a dit, écoute, tu les laisses tirer un petit moment, quand elles verront que la langue sort, elles s'arrêtent, elles ne bougent plus. Alors, je fais comme ça, maintenant, je les attache à un piquet, et vous savez, ça ne va pas être attaché, puis après, faut... Alors, après, elles se calment, elles ne bougent plus.
2: C'est pas... Enfin, oui, mais... Elles ne sont pas malheureuses, mais elles ne sont pas heureuses quand même.
0: Oui, mais il y en a que des fois, elles en ont juste un peu sur la croupe ou un peu sur les épaules. Moi, ça, je peux le faire. J'ai donné deux ou trois coups de cisaille, et puis voilà.
1: Et la laine, elle va où?
0: Ah, ben, la laine, elle va au feu.
1: Ah bon?
2: On ne sait pas.
1: Ah oui. Il n'y a plus que Hors de laine, à Saint-Pierreville, qui les ramasse. Ils font des matelas.
0: Oui, mais ici, Bonnet, l'an passé, il a monté. Je crois que c'était 5 centimes le kilo. Il faut la porter à Montselgue. Il m'a dit, ça ne paye pas le gasoil, parlons pas du temps, mais ça ne paye pas le gasoil. Il m'a dit, je vais la brûler. Alors maintenant, je vais lui demander, moi j'en ai de 2 ans, là. Je vais lui demander, si tu la portes, je te la donne, moi, que tu veux qu'il en fasse, oui, il me faut la brûler. Mm-hmm. Mais pour brûler, ça sent mauvais, puis ça brûle pendant 4 ou 5 jours.
2: Oui, ça, c'est pas mal. Ouais.
1: Il faut le mettre au pied des arbres, ça tient l'humidité.
0: Oui. Ah oui?
1: Ouais.
0: Dans le temps, ça payait presque le tondeur, la laine.
2: Mais puis il y avait une usine du côté de l'Angogne, là, où tout ça, la filature. Oui, oui.
0: Et puis après, on fera venir de la laine là-bas de Russie.
3: Oui, oui. Il y a le 4-4, là, il est pas loin. 1, 2, 3, 4, 5.
4: Encore une, 4 en a assez. Allez.
5: Juste bien 4-5.
4: Mais c'est la colonne, elle prend pas l'avion dessus.
6: C'est là, c'est la
4: garde. Les autres, on les garde. La colonne, c'est celle-là, hein, donc pas. Après les autres, ben, ben, ben. Attends, que t'en as une autre, parce que tous, ils restent seuls, on y croit après, hein.

0: Et vous portiez du sel là pour les bêtes?
1: Ah oui, on portait le sel, et c'était des sacs de 50 kilos.
0: Ah, des sacs?
1: Des sacs, le sel rouge. C'était le moins cher, c'est là.
0: Ah oui.
1: Avec l'âne, on montait les 50 kilos, s'il les fallait.
0: Ah ouais.
1: Alors quand on allait le mettre, on le mettait sur des pierres là-haut, sur le plateau. Des rochers, enfin. On mettait nos poignées là, nos poignées là-bas, nos poignées ici. On en faisait une rondeur d'à peu près un hectare. On y allait des fois que c'était pas jour. On redescendait, on déjeunait, faisait le parc, et puis on partait avec le troupeau. Elle le savait, les bêtes, quand on montait de là, elle disait, ah, on va au sel aujourd'hui. Elle savait ce qu'elle marchait.
0: Ah,
1: elle est allée au sel.
0: Ah oui, d'accord. Ça les attirait?
1: Ah oui, parce qu'elles aiment beaucoup le sel l'été, surtout quand c'est sec.
0: Ah, ouais. Et 50 kilos, là, ça allait pour...
1: Ah oui, mais il en fallait à peu près 300 ou 350 kilos dans la saison.
0: L'été?
1: Ah oui.
0: Ah,
1: ouais.
0: Vous portiez ça en voiture?
1: Ah oui, parce que la femme, elle montait avec le camion, dans la nourriture, puis on portait la charcuterie, qu'on engraissait deux cochons. Et on montait 60 à 80 poulets.
0: 60 à 80 poulets?
1: C'était elle qui s'en occupait, on achetait des poulets qu'ils avaient un jour. Et on les achetait le mois d'avril. Puis quand on montait là-haut, ils étaient gros. Et puis alors, quand on arrivait là-bas, les fichiers en liberté, ils allaient par les prés.
0: Vous deviez en perdre, non?
1: Non,
2: il n'y avait pas de renard.
0: Il n'y avait pas de renard?
2: Il n'y avait pas de renard.
0: Ni de rapaces?
1: Il y en avait des rapaces à deux pattes.
0: Ah.
1: Alors une fois, je regardais, je voyais un type là-bas. Je descends, cet animal, vous savez qu'il avait mis une sauterelle à la pointe de sa ligne, il faisait voir ça là. Il a attrapé un coq, il aurait pu attraper une poule. J'y vais, il avait mis déjà le coq dans son sac. Ah, j'ai dit, attends un peu, toi, moi, de ce moment-là, je rigolais pas, j'ai fait voir le manche, j'ai dit, dépêche-toi de partir, parce que je te coupe les reins, j'ai dit, comment ça va.
0: Mais il avait tué le coq?
1: Mais lui, il avait tué, il avait tout fait. Deux fois, ils m'en ont pris, puis ça a été fini.
0: Ouais. Alors, c'était pour les œufs et pour le...
1: Oh, c'était pour manger.
2: Pour manger?
1: Ouais.
2: Oui. Oh, on en mangeait pas mal.
1: Bah, et oui, parce qu'on a mangé, parce qu'il y a les propriétaires des troupeaux. Il y en avait 11 propriétaires. Alors ils s'entendaient. Un dimanche ils venaient, un dimanche un dimanche l'autre, et c'était à tour de rôle, parce que s'il y avait des bêtes qui n'allaient pas, ils les amenaient chez eux. Alors quand ils venaient là-haut, ils me disaient comme ça, oh, on a oublié notre sac. Oh, on avait porté notre déjeuner, on l'a oublié. On ne restera pas longtemps, on va. On va faire un tour, on va voir le troupeau, puis on s'en va. Bon. Puis c'était l'heure de déjeuner parce qu'il venait bon matin quand même, il venait là-haut à 5h du matin.
0: Ah, oui.
1: Mais il venait voir le troupeau, mais il blaguait, puis c'était 8h30. Moi je disais, mais il me faut déjeuner. Alors il déjeunait, mais il mangeait du coq à midi, il mangeait du jambon, des saucissons. Il me buvait mon vin, j'ai dit nom de Dieu. Puis l'autre berger à côté, il m'a dit, tu sais pas ce qu'on va faire. Moi il m'a dit, maintenant, le saucisson, quand j'en trouve un qui rance, je le garde, et quand ils viennent, on fait voir ça. Alors, moi j'achetais le vin aussi pour monter là-haut. Jamais il ne portait pas une bouteille de vin. Il buvait du mien que j'achetais.
0: Ah oui, c'est pour moi, ça.
1: Bon. Il m'a dit, tu sais pas ce que tu fais. Tu prends le fond d'une bouteille de vin, le restant tu le remplis de vinaigre. J'ai entendu. Il m'a dit, moi ça a été radical. Moi maintenant, tout le monde leur vin. Et mon patron, le premier, mon patron, il faisait 500 litres de vin, jamais il ne montait pas une bouteille de vin. Et quand il venait là-haut, il déjeunait, et puis il buvait un bon coup, il disait, mais c'est pas le même que tu m'as acheté.
0: Mmh.
1: Et j'ai dit, si, il m'a dit, sache que l'air, ça y a fait du bien.
0: Mmh.
1: J'ai dit, attends, on peut te voir que l'air te fera du bien aussi à toi.
0: Mmh.
1: Et après, ça a été radical, mon ami. Tout. Mais il me disait, mais tu peux le boire, ce vin. Et j'ai dit, oui, ça pique un peu, mais et si tu veux, j'ai pas autre chose. Et mon ami, ça a été fini chaque fois qu'il venait et il portait 2 litres de vin.
0: Ah bon.

0: Adela Nenaro, c'était maintenant quand il venait le 10 septembre, ça commençait.
1: Ah, oui.
0: C'est pour ça qu'on partait de bonne heure.
1: D'accord. Ah, oui.
0: On partait vers le 7 ou le 8.
1: Ouais.
0: Et une année, il faisait sécheresse ici en bas, et il pleuvait tout le temps aux herbes. Alors, je téléphonais de m'envoyer quelqu'un pour m'aider à descendre. Oh, mais qu'est-ce que tu veux descendre? C'est sec, il n'y a pas d'eau. Et là où tu as de l'eau? J'ai dit oui, mais j'ai de l'eau, mais il pleut tous les jours. Bon, alors j'ai voulu écouter. J'ai resté une semaine dans la pluie, puis au bout de cette semaine, il a plu en bas là-bas. 60 agneaux en route, il est né.
2: Oui.
0: Alors heureusement qu'on avait le bourricot.
1: Et pour suivre tout, ça devait pas.
0: Eh bien, on le chargeait sur le bourricot et on l'a monté là-dessus. Puis le soir, on prenait le téléphone. Si on était dans un village, on prenait le téléphone, on téléphonait au propriétaire, il allait chercher.
1: Ah ben, mon Dieu, oui.
0: On faisait le tour du troupeau, s'il y en avait d'autres, il faut mettre là-bas, il les prenait.
1: Mmh.
0: Personne ne disait rien, ils ont vu que j'étais en colère, mais personne ne disait rien. Mais...
1: Mmh.
0: L'année d'après, ils disaient rien, ni parce que c'était sec, ni rien.
1: Vous trouvez quand même leurs agneaux, là?
0: Et surtout qu'il y en avait que des fois, ils étaient tout mouillés, ils étaient, on les mélangeait avec l'autre.
1: Ouais.
0: Et bien, si, ils les ont bien pris. J'ai dit, maintenant, en arrivant, il faut les faire manger dur. Elles ont mangé le premier jour en partant, mais en descendant, elles restaient 3 jours sans manger, quand même.
1: Ouais.
0: 2 jours sans boire. Quand on montait, elles étaient toutes belles. Quand on arrivait là-haut, on disait, mais c'est pas possible que ce soit des bêtes comme ça. C'est comme ça, hein.
1: C'est plate.
2: Et puis.
1: Mais oui, parce qu'elle mangeait rien.
0: Elle mangeait rien.
1: Ça faisait combien de kilomètres, là, pour monter?
0: Oh, je crois qu'il y avait 130 ou 135 kilomètres. 4 jours.
1: 4 jours.
0: Mmh. On aurait peut-être marché plus vite, mais il fallait calculer ces moments pour le dire qu'il n'y ait pas trop sur les routes.
1: Et oui, oui.
0: Du bon matin jusqu'à vers les 10 heures, puis on s'arrêtait vers les 10 heures, jusqu'à 4 heures du soir. Puis à 4 heures du soir, on reprenait jusqu'à la nuit.
1: Mmh.
0: Pour le dire, de ne pas être trop embêté sur les routes.
1: Non.
0: Quand on était sur les drails, ça allait bien.
1: Oui.
0: Là, on était content, on respirait.
1: Oui.
0: Quand on arrivait, on était cuit. Alors, quand on montait, on était cuit dans la fatigue aussi. Et quand on descendait aussi, on était crevé en arrivant. Parce que, vous savez, tous les jours, on triait les bêtes. Aujourd'hui, on en triait ici. Demain, on en triait à Chastanet. Après, demain, un peu plus loin, on y allait. Alors, vous savez que c'était dur. Alors, on avait fait la route. Presque tous les propriétaires venaient. Mais ils portaient le casse-croûte. Et ils portaient la bouteille de bon vin. Et puis, des fois, puis après, c'est que les autres, ils s'en allaient chez eux. Et nous autres, ils nous venaient faire la route encore. Ils disaient, non, non, non. Vite qu'on arrive à ce soir pour dormir.
1: Ça devait être dur, hein. Et vous dormiez où, là?
0: Dehors.
1: Dehors, pas loin du troupeau?
0: Oh, à côté, une année, on couchait de long d'une petite rivière, là, il y avait un pont, là. Et puis à côté, il y avait le restaurant, là, il fallait traverser la route, à côté de Salendre, là.
1: Oui.
0: Alors le bonhomme qui était avec moi, il me dit, oh, maintenant, on peut dormir tranquille. Elles sont fatiguées, on peut dormir tranquille. Manque de peau, il y avait une petite villa à côté, là. Il y avait peut-être, je sais pas, 30 pieds de vigne. Et bien, il fallait bien qu'on dorme. On était couchés, un d'un côté du passage, un de l'autre côté, les bêtes étaient au milieu. Et moi, que j'étais du côté de vers là, du côté de vers la vigne, le troupeau m'a passé dessus, il n'y en a pas une qui m'a touché, ils m'ont passé dessus, je ne l'ai pas entendu. C'était peut-être 3 heures du matin, j'entends crier. J'ai dit, mais qu'est-ce qu'il arrive? Je regarde le point des brevis. Et c'était 2 vieilles filles. Il a mangé ses géraniums, sa vigne, tout, et vous partez pas comme ça, et on va faire venir la police. J'ai dit, faites-la venir. Bon, le troupeau, il commençait de remuer, c'était pas le moment de rester là, mais il fallait marcher. Téléphone à mon patron, il m'a dit, oh, mais ouais, tu peux partir, je me débrouillerai. Mais vous savez qu'après, je faisais attention, et bien pourtant, cette fois-là, et bien moi, j'étais couché là, ils m'ont passé tout, là, il y en avait, il devait y avoir 700, je crois, ou... Oui, il n'y avait rien que les mères, c'était quand on descendait. Il y avait 700. Eh bien, ça, il n'y en a pas une qui m'a touché. Hein.
1: Ah ouais.
0: Mais pourtant, quand les cloches m'ont passé sur la tête, j'aurais dû les entendre. Hein. Rien.
1: Vous aviez trop l'habitude.
0: Et oui, je sais pas.
1: Trop fatigué aussi.
0: Il y avait 2 jours qu'on ne dormait pas aussi.
1: Ah oui, oui.

0: Les mémoires buissonnières sont réalisées par Céline Bélanger à partir d'enregistrements de Sylvette Béraud-Williams, qui a collecté la mémoire des habitants de l'Ardèche depuis une cinquantaine d'années. Vous avez entendu de la flûte interprétée par Brigitte Prévost et enregistrée par Claire Childéric, ainsi que la bergère et ses brebis par Raphaël Popper-Born il y a 10 ans à Luz-la-Croix-Haute. Un grand merci à elle. Les mémoires buissonnières sont réalisées pour annoncer le festival des parcours de vie au cinéma de l'association ABPIC, qui aura lieu pendant les Journées européennes du patrimoine 2026 à Vernoux.
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2: 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Attention, pas de distributeur d'argent au village. 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Un subtil mélange de titres des années 70 à nos jours pour vous faire chanter et danser. Un plongeon dans le passé, un voyage avec les tubes actuels, organisé par le service de la culture de la mairie de Lamastre. 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
5: Il est 19h.
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1: Bonjour à tous, on se retrouve pour le deuxième volet de L'eau plante chaud, l'émission des bonnes nouvelles organisée par la Passerelle des Vallées dans les locaux de RDB. Une émission organisée par des habitants et habitantes du territoire, pour des habitants et habitantes du territoire. J'ai le plaisir aujourd'hui d'accueillir Lisa Giannarelli, journaliste indépendante pour le podcast Radio Podcasté, parce qu'autant podcasté. Giovanna Poli, coordinatrice et rédactrice bénévole de L'eau plante chaud à la Passerelle des Vallées.
2: Bonjour.
1: Ainsi que Laura Bayou, animatrice et rédactrice chez Radio des Boutières.
3: Salut Marc.
1: Et je salue également Yanis et Régine à la régie qui nous viennent de Marseille et qui sont des auditeurs de longue date de la Radio des Boutières. Aujourd'hui, on se retrouve pour parler de l'expression journalistique libre et indépendante dans un contexte de réduction budgétaire où la loi finance prévoit une baisse de 44% du fonds de l'expression radiophonique, ce qui représente à peu près 16 millions d'euros sur 35 millions d'euros et qui correspond à une attaque frontale contre le monde associatif. Peut-être avant d'aborder le sujet, est-ce que je peux vous demander à tous les trois de nous expliquer brièvement votre rapport aux médias et comment est-ce que vous en êtes arrivé à faire ce que vous faites ? Lisa, peut-être tu peux commencer ?
3: Oui, bonjour à tout le monde. Donc moi, je suis arrivée dans l'univers de la radio, plutôt du côté gestion de projet après des études en économie sociale et solidaire. En fait, j'ai adoré l'univers des radios associatives. Moi, ce qui m'intéresse le plus, c'est le documentaire. Donc là, je me lance depuis quelques mois en tant que journaliste indépendante spécialisée dans le documentaire sonore. Et donc, je suis en train de réaliser mon tout premier documentaire sur les radios associatives et l'information libre et indépendante. Et donc, je parcours toute la France à vélo, en train, à la rencontre des radios.
1: Est-ce que tu peux nous rappeler juste le nom du documentaire ?
3: Le nom du documentaire, c'est un tour de France des radios associatives. Et du coup, mon organisation, c'est Parce qu'autant podcasté.
1: Giovanna, si tu peux suivre.
2: Mon rapport à la presse, c'est un rapport surtout radiophonique. Donc, je m'informe à travers différentes radios, France Inter et France Culture principalement. À travers Mediapart, qui est vraiment mon média de référence, reporter pour avoir tout l'aspect des luttes écologiques. Et voilà, je suis un peu sur ces trois, quatre grands réseaux d'informations. Depuis toujours, j'utilise la radio locale, en particulier RDF, puisque je suis RDB, puisque je suis en Ardèche depuis une vingtaine d'années. Et donc, via l'université populaire dans laquelle je travaillais très longtemps, on travaillait en collaboration très étroite avec RDB, qui était vraiment un outil d'information extrêmement important pour nous, puisque ça touche véritablement les personnes de notre vallée. Donc RDB, c'est notre radio de cœur.
1: Voilà. Et du coup, Laura, si tu peux conclure ce tour de table.
4: Laura, donc moi je suis animatrice, rédactrice à RDB depuis 2 ans maintenant. Donc principalement, qu'est-ce qu'être une animatrice dans une radio associative ? C'est faire vivre la vie associative du territoire et de la radio également, c'est-à-dire accueillir les associations pour parler de leur initiative au micro, interviewer. C'est mener des reportages sur le terrain selon aussi les partenariats qu'on a avec des collectivités locales comme le parc naturel régional des Monts d'Ardèche, comme les communautés de communes, puisque RDB a vraiment cet ancrage depuis 42 ans ici sur le territoire des Boutières, compte maintenant aujourd'hui plus de 40 bénévoles, 6 salariés. Et donc les salariés sont là pour accompagner les bénévoles à créer des émissions, puisqu'on a au moins 10 émissions aujourd'hui maison. C'est aussi mener des ateliers d'éducation aux médias et à l'information auprès de nos plus jeunes, mais aussi auprès de publics isolés, comme dans les EHPAD, dans les IME, toute personne en fait qui demande à être formée à l'outil radiophonique et à pouvoir s'exprimer librement. Voilà ce que permet, en gros, dans les grandes lignes, RDB, et pour laquelle je suis engagée en tant que salariée.
1: Et on te remercie d'avoir accepté aujourd'hui d'être de l'autre côté du micro et de n'être plus donc intervieweuse, mais plutôt invitée pour participer à cette émission. J'ai une question, je me pose une question du coup au regard du contexte actuel qui met en danger la survie de nos radios associatives locales finalement, et tu commençais un petit peu à l'aborder, quel est le rôle et pourquoi est-ce qu'on monte des radios associatives locales au niveau local historiquement?
4: Alors là, je laisse peut-être Lisa en parler, puisque avec son tour de radio associative, j'imagine que tu dois être bien informée sur l'histoire des radios qu'il faut remonter, donc il y a plus de 40 ans.
3: Oui, c'est ça. Donc il y a eu une libéralisation des ondes quand François Mitterrand est arrivé au pouvoir en 1981. Et avant, il y avait déjà des radios, parce qu'il faut savoir que la FM, en fait, ben, moi personnellement, j'y connais rien, mais... pour des gens qui s'y connaissent bien en technique, c'est pas hyper difficile de faire un émetteur FM, d'émettre, on va dire, sans avoir des grands moyens techniques. Donc, il y a quand même beaucoup de gens qui se sont emparés de cet outil radio, même s'ils n'avaient pas forcément le droit avant. Donc, il y avait un monopole d'État. Donc, l'État était le seul à pouvoir diffuser sur les ondes et autorisait quelques entreprises à émettre, mais c'en était très très peu. Et donc ces radios pirates, comme on les appelle, elles se sont mises en place par des personnes qui étaient au sein de luttes sociales, souvent. Donc parmi certaines radios très connues, il y a eu vers Metz une radio autour de... de la sidérurgie, Radio Verte Fessenheim autour de la centrale nucléaire à la frontière entre l'Allemagne et la France. Donc en fait, ces radios pirates étaient assez souvent éphémères autour de luttes sociales. Et une fois que la lutte était passée, elles disparaissaient. Dans la majorité des cas, même s'il y en a qui sont perdurés même jusqu'à aujourd'hui. Et donc en 1981, à la libéralisation des ondes, quand enfin les radios ont le droit d'émettre, là elles se sont beaucoup constituées en radios associatives qui leur permettaient de continuer d'avoir une gestion collective, d'être là pour faire du lien entre les personnes qui vivent sur le territoire, entre les organisations du territoire aussi. Elles ont un rôle hyper important dans la fédération autour de l'économie sociale et solidaire, de faire connaître finalement ces structures aux auditeurs, mais aussi en fait de faire connaître ces structures aux autres structures du territoire. Et je trouve que ça, elles ont vraiment un rôle structurant là-dedans. Mmh. Et donc au début, il n'y avait pas trop d'organes de régulation des ondes. Donc chacun faisait un peu son truc de son côté, trouvait une fréquence libre et se disait ok, on se branche sur cette fréquence. Donc vraiment c'était le bordel. Et il y avait genre 3000 radios en France, enfin, vraiment énorme. Aujourd'hui on est à 770 et c'est déjà beaucoup. Et il y a eu un foisonnement, une explosion des radios associatives à ce moment-là. Et en fait, c'était aussi une énorme libération de la parole pour plein de gens. Tout le monde peut prendre la parole.
4: C'est ça.
3: Et tout le monde peut créer sa radio. Et ça, c'était énorme. C'était une révolution à ce moment-là de pouvoir parler aux autres, de prendre la parole, de raconter aussi n'importe quoi, parce que c'était... Enfin, faut écouter un peu les anciennes émissions, mais c'était un peu n'importe quoi, très peu régulé. Donc, il y a aussi eu pas mal de propos pas forcément tenables aujourd'hui sur une radio associative. C'était une vraie bouffée de liberté d'expression, en tout cas.
1: Faire du lien sur le territoire, c'est quelque chose qui vous évoque quelque chose du côté de RDB. Moi, j'ai vu en arrivant justement sur la porte qu'il y avait écrit que vous étiez partenaire avec trois intercos différentes.
4: Ouais. Et, 10 communes partenaires. Il faut savoir que, évidemment, comme on est l'une des seules radios à nous capter du centre Ardèche, il y a d'autres radios associatives également sur le territoire ardéchois, mais comme on est sur un territoire rural très enclavé, eh ben, RDB, on est un peu la seule radio qu'on capte dans la vallée de l'Eyrieux, dans la vallée du Doubs, un peu vers le nord, dans la montagne ardéchoise, là où on a des villages qui sont isolés et qui peut-être ne captent pas beaucoup d'autres radios ou d'autres médias. Mmh. L'accessibilité au numérique est peut-être un peu plus compliquée. Et c'est ce que nous disent nos auditeurs. En fait, la RDB, c'est la seule qu'on capte aujourd'hui. Peut-être qu'avec l'arrivée du DAB+, donc du numérique, ça va énormément révolutionner ça. Mais ça a été un énorme avantage pour pouvoir relayer toutes ces initiatives en fait locales, des associations qu'on ne connaît pas, ou alors qu'il faut traverser 40 km pour aller au village qui voilà, où il y a un bal qui a lieu, ou je ne sais pas moi, un espace de vie sociale qui se crée. Et en fait, ça permet de relayer donc cette information là et donc de créer du lien social, puisque les gens viennent également en studio, viennent en proximité, donc le studio est basé au Chélard, et ils viennent nous rencontrer, et en fait ils nous disent bah nous on a besoin d'informer là-dessus, et puis ils se disent ah mais plus loin en fait aussi on voudrait informer sur le but de notre association, pourquoi on est là en fait, et en fait ça crée boule de neige, plus on parle de nos initiatives, plus on a envie d'en créer, et je trouve que c'est ce que permet RDB, d'être le porte-voix de toutes ces initiatives citoyennes sur un territoire voilà, où on peut être plus facilement dans l'entre-soi, et pourtant il y a des choses qui s'y passent, mais les révéler et permettre à tout le monde de pouvoir y prendre part. Donc je trouve que c'est un des enjeux clés d'une radio associative, surtout quand elle est en milieu rural et qu'il n'y a pas d'autres médias de proximité.
1: En parlant d'autres médias de proximité, donc vous avez toutes les deux très bien décrit le rôle d'une radio associative. Giovanna, je me tourne vers toi, ouais. Par rapport à qu'est-ce qu'il existe et qu'est-ce que ouais. Tu pourrais nous dire des médias de proximité.
2: Ben, nous, la Passerelle des Vallées a créé depuis pratiquement sa naissance en 2021. C'est le premier plancho. Le plancho, ça signifie la passerelle, en fait, dans la langue verniculaire d'ici. Donc, c'est le plancho, c'était la petite planche qui vous permettait d'aller d'un endroit à l'autre, de passer des petits ruisseaux. Donc, ça correspond bien à cette idée de passerelle des vallées, quoi.
4: Du lien,
2: totalement. Ouais. Et je reviens un peu à ce que tu disais, Laura, effectivement, créer des liens et mettre à disposition des gens toutes les informations positives. On est un peu, comment dire, un peu massacré par les mauvaises nouvelles, par cette situation qui est un peu anxiogène, qu'on vit un peu sur tout le territoire. Et le plancho, qui est le mini-journal des bonnes nouvelles, veut en effet faire partager aux personnes à qui ont à disposition, qui lisent notre journal, tout ce qui se passe de positif, les actions qu'on fait. Ce journal est fait non seulement fait par des bénévoles, bien sûr, et met en avant les actions et les réflexions qui se font de plus en plus. Notre journal devient non seulement un miroir de ce qui se passe, mais pose aussi, voudrait devenir un outil de réflexion. C'est pour ça que depuis trois numéros, on a commencé à insérer des dossiers de réflexion, en espérant que les gens peuvent se motiver et trouver des solutions à des problèmes qui sont inhérents à leur association, au comportement, aux manières de vivre, de produire, etc. Donc c'est vraiment un outil de lien entre les gens et fait effectivement cet imprimé. Oui.
4: Oui, si je peux poser une question, oui, Giovanna. Donc, qu'est-ce qu'on y trouve concrètement quand on ouvre le plan de show comme bonne nouvelle, comme annonce? Ça peut être quoi, par exemple?
2: Ben, en fait, déjà, tout ce que la passerelle fait en termes d'actions spécifiques, les cafés papotes, les marmites solidaires, etc. La nouvelle grande action que la passerelle est en train de faire, qui est la sécurité sociale de l'alimentation, mm-hmm. animée par ailleurs par notre ami Marc ici présent, et qui est vraiment une action forte, puisque pour la passerelle des vallées, tu le sais, un des axes importants de la passerelle, c'est le droit à une alimentation correcte et à disposition de tout le monde. Donc, On met non seulement à disposition, on informe les gens de tout ce que fait la passerelle concrètement, et on lance aussi des idées nouvelles. Peut-être des gens, ça leur plaît, ça fait que, et on l'a vu d'ailleurs dans la pratique des choses, des personnes qu'on a interviewées sur la passerelle, sur le plancho d'il y a deux fois, qui se sont mis en relation et ont créé des actions communes. Donc c'est aussi outre RDB, le plancho est vraiment fait dans cette idée, dans cet esprit.
1: Et du coup, là, on est donc à la sortie du numéro 11.
2: Ouais.
1: Est-ce que tu peux nous le dire?
2: Le numéro 11, c'est un numéro que je trouve important. Pourquoi je dis que c'est important? Parce que nous avons fait au mois de juin une conférence absolument super intéressante avec Pablo Servigne, dont le thème était l'entraide et la coopération. Et donc, nous avons repris un peu les grands thèmes de Pablo pour en faire un dossier dont le thème est l'entraide et la collaboration ou la coopération. Et comment maintenir la flamme de l'engagement? Donc, on est allé interviewer des personnes qui sont engagées dans leur vie professionnelle et dans leur vie personnelle, dans tout ce qui est vraiment l'entraide. Et c'est extrêmement riche d'informations et riche d'idées pour comment aider les associations qui se trouvent parfois dans la situation d'avoir un effilochement de l'engagement de leurs membres et de leurs adhérents, et comment, voilà, quels sont les piliers pour qu'une association continue à être engagée et donner aussi aux adhérents de cette association l'envie de continuer.
4: Oui, je suis en train de le feuilleter parce que je ne l'ai pas encore lu, ce numéro 11, et c'est vrai qu'il y a beaucoup de place au témoignage des habitants qui veulent contribuer. Vu que vous avez fait un dossier spécial sur l'entraide avec donc l'arrivée de Pablo Servigne, qui a fait une conférence sur l'entraide de l'autre loi de la jungle, c'est de son livre. Donc c'était en juin dernier, je crois, parce que RDB était présent. Et il y a beaucoup de place justement à montrer comment l'entraide s'articule sur le territoire, et je trouve ça très au plus proche en fait des habitants, et c'est ce que permet vraiment un média local, que ce soit un journal papier ou une radio associative. C'est vraiment de parler au cœur des gens, aussi dans l'intimité des foyers. Alors le plan de choses, c'est les bonnes nouvelles, mais aussi à RDB, on peut traiter aussi des sujets de société qui ne sont pas forcément de bonnes nouvelles, mais qui touchent concrètement le territoire. C'est ce qu'on a fait donc avec une série de témoignages autour des violences intrafamiliales. Et là, RDB, qu'est-ce qu'elle a fait? Elle s'est appuyée tout simplement des associations locales qui étaient dans l'entraide, qui étaient là pour appuyer et accompagner les personnes victimes de violences. Et c'est comme ça qu'on a pu faire du lien entre nous, et que les victimes se sont mises à parler au micro et à témoigner de ce qu'elles subissent et ce qu'elles vivent sur le territoire. C'est vraiment parler du territoire et de remettre un petit peu de concret dans tous ces sujets de société que l'on vit, mais qui des fois nous paraissent lointains ou nous dépassent parce qu'ils sont traités dans les médias nationaux avec un point de vue très théorique, alors que là on est dans le pratique et on voit ce que ça représente pour les gens avec vraiment du témoignage, et c'est ce que je trouve super en fait avec le plan de choses.
1: Du coup, en vous écoutant, j'ai l'impression que en fait, pour faire du lien sur le territoire, en fait, on se rend compte que les radios associatives, qui sont des projets associatifs au départ, sont un peu le reflet du bassin de vie du territoire. Et du coup, Lisa, je me posais la question, toi qui es passé un petit peu, qui a passé quelques radios associatives en ce moment, qu'est-ce que tu peux nous dire sur le fait que ces radios associatives, par moment, enfin, est-ce que c'est un reflet des habitants du territoire et de leur manière de concevoir le projet associatif?
3: Du coup, le territoire a forcément une influence sur les radios associatives. Plus ou moins fort, je pense aussi en fonction du territoire. Oui, on va dire, je trouve que sur un territoire rural, en tout cas, je vois vraiment la différence entre un territoire rural et un territoire urbain, dans le sens où dans les milieux ruraux, c'est souvent la seule porte d'expression, en fait, présente sur le territoire, qui est vraiment au contact des personnes. Donc, qui a intérêt à rester assez généraliste aussi pour pouvoir accueillir tout le monde qui se trouve sur le territoire. Alors qu'en ville, j'ai rencontré des radios peut-être plus spécialisées sur certains sujets. Par exemple, je sais pas, News FM qui était à Grenoble, qui est plutôt culture urbaine, quartier prioritaire. Et j'étais à Lyon à Radio Canu, qui est une radio anarchiste libertaire.

0: particularité des radios en milieu rural. C'est hyper intéressant de finir là-dessus. On va faire une petite pause musicale avant de traiter le prochain sujet. On a demandé à nos intervenantes de choisir les musiques de coupure. Laura, est-ce que tu peux nous présenter la musique que tu as choisie pour faire la petite pause ?
1: Bon, bah, quand je dis que RDB a un choix, une programmation musicale très, très éclectique, elle met aussi en avant pas mal la chanson française. Pour celles et ceux qui nous écoutent, il y a l'émission Peter le dimanche matin où là, ça y va au niveau de nostalgie et variété française. Et moi qui ai 27 ans, j'ai quand même grandi aussi avec un chanteur qu'on connaît bien ici en Ardèche, puisque c'est Jean Ferrat. Jean Ferrat, un chanteur très engagé, très humaniste, qui est pour moi un des rares chanteurs, je crois, à ne pas avoir fait des chansons très problématiques, qu'on pourrait en tout cas percevoir comme très problématiques. Au contraire, il était assez avant-gardiste sur ses chansons, comme je pense à La femme et l'avenir de l'homme. Il a aussi parlé, évidemment, de la guerre, de la Seconde Guerre mondiale, de la déportation, puisque son père a été déporté à Auschwitz. Et il a écrit en 1969, donc juste après mai 68, Ma France, voilà, qui est une chanson évidemment transpartisane, mais qui reflète la France dans sa diversité. Et cette chanson a été censurée dans les années 70, juste après sa sortie par l'ORTF. Et c'est pas que celle-ci qui a été censurée, plusieurs chansons après ont été censurées, mais je trouve que c'est bien de la remettre un peu dans son contexte. On essaye actuellement de couper les voix du micro des radios associatives, et ben on a aussi essayé de couper la voix des chanteurs engagés. Et pourtant, ce qu'il disait, c'était propre à lui, et ça mérite d'être écouté et entendu encore aujourd'hui. Donc voilà, je vous propose cette courte pause musicale avec Ma France de Jean Ferrat.

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0: Et on se retrouve juste après cette pause musicale pour parler de radio associative locale en milieu rural. Avant d'intervenir à nouveau, je vous propose d'écouter un extrait d'interview réalisé par Laura, animatrice rédactrice chez RDB, pour à destination de Salomé Saké, dans le contexte de la sortie de son livre « Résister ».
1: Salomé Saké, qui est une journaliste du média indépendant Blast, qui était venue à Boffre en décembre dernier présenter donc son dernier ouvrage Résister, par rapport à la montée de l'extrême droite et comment ça prend une place très importante dans la culture, dans l'espace médiatique.
0: Un extrait sur le rôle des radios locales, notamment en milieu rural.
2: Clairement, il y a en plus une nécessité d'autant plus importante de s'informer sur des médias qui parlent de la ruralité que les grands médias n'en parlent que trop peu. On a vraiment une déconnexion du journalisme qui est pour beaucoup un journalisme parisien. C'est pas un mythe, c'est pas un cliché. La plupart des médias sont à Paris, les journalistes sont à Paris de facto, c'est mon cas, alors que c'est pas du tout mon envie.
3: Les campagnes sont sous-représentées.
2: Les campagnes sont sous-représentées, surtout mal connues. Moi je connais par exemple l'Ardèche, je pense que je connais, il y a plein d'autres campagnes qui n'ont pas les mêmes enjeux, que je ne connais pas. Et je vois bien qu'il y a vraiment une méconnaissance en fait de ce qui se passe dans les territoires ruraux qui alimente aussi une forme de défiance et de colère à l'égard des médias que je comprends. Et c'est pour ça qu'on a aussi besoin de traiter cette actualité rurale et de s'informer quand on vit en milieu rural sur ce qui se passe à côté, encore une fois, à côté de chez nous. Donc j'espère qu'il va y avoir de plus en plus de médias locaux et de manière générale, je pense qu'on a besoin de décentraliser l'information. On peut pas juste avoir tous les journalistes au même endroit dans le pays. Et d'avoir de plus en plus de médias locaux qui, je l'espère, seront peut-être rentables et arriveront à vraiment se consolider en fait à échelle locale, ça ne peut que faire du bien à la démocratie. Et on revient au rôle du journalisme. À quoi sert le journalisme? Est-ce que les gens sont informés? À quoi ça sert que les gens soient informés? Est-ce qu'ils puissent agir? Et un des endroits où on peut le plus agir, c'est précisément au niveau local.
0: Donc comment s'informer en milieu rural? Lisa, toi qui fais le tour de France des radios associatives et qui nous a fait le plaisir de passer récemment en Ardèche et en Drôme, qu'est-ce que tu peux nous raconter sur les radios associatives d'Ardèche et de Drôme? Et est-ce que tu peux nous faire une brève comparaison entre les radios associatives en milieu urbain et en milieu rural de ton point de vue?
4: Eh ben, en milieu rural, mais c'est aussi vrai en milieu urbain, parce que les radios associatives que je vois, c'est forcément des médias de proximité. Donc même en milieu urbain, elles vont quand même se focaliser sur les infos locales. Moi, ce que j'ai pu voir et à quoi ça me fait penser aussi avec Salomé Saké, c'est qu'en fait, on n'a pas besoin de tous et toutes tout savoir, surtout, partout. Et donc, en fait, c'est de l'information où, très clairement, chez RDB, si j'habite à Marseille, peut-être que je m'en fous de ce qu'ils racontent. Mais par contre, ça parle aux gens qui sont là. Donc, on va pouvoir diffuser des informations comme des agendas locaux, des événements, parler de structures très particulières ici qui vont intéresser les gens du territoire, mais pas forcément à plus large échelle. Et ça, je trouve ça super intéressant parce que ça remet aussi de la vie dans le territoire. Ça participe à faire vivre un territoire, à faire se connaître les gens, à faire se rencontrer les gens. Et peut-être par là, parfois, éviter de tomber dans cette espèce de submersion médiatique où il y a tellement d'infos partout, tout le temps, qu'au bout d'un moment, en fait, on lâche parce qu'on ne sait même plus quoi regarder, comment s'informer. Et donc, ces médias qui focusent un peu plus sur le local, ça permet aussi peut-être d'avoir une espèce de pause de submersion médiatique.
0: C'est aussi de ton avis ?
1: Bien sûr, carrément. Surtout qu'il y a une méfiance grandissante des médias nationaux, des médias traditionnels, sur comment ils traitent l'information de manière générale. Parce qu'il faut le rappeler, dans le contexte actuel, la plupart des médias donc traditionnels et mainstream, c'est ce qu'on appelle les médias mainstream, sont détenus par des milliardaires. C'est une concentration des médias dans la main de quelques milliardaires. Je crois qu'ils sont à peu près 11 à détenir les grandes chaînes. Et on peut les citer, hein, c'est pas... c'est pas caché. Hein, si vous, okay. Si, d'ailleurs, il y a une super carte du monde diplomatique qui s'appelle Média, qui possède quoi. Et en fait, ça montre à quel point qui détient quel média, comme TF1, comme évidemment CNews, les grandes chaînes de Bolloré, ouais. Ou Pierre-Emmanuel Terrain. Je sais plus si ça s'appelle comme ça. Et en fait, de savoir que en fait, l'information n'est pas libre et indépendante. L'information mainstream. Et que forcément, il y a un prisme, un présupposé forcément par eux dans le traitement médiatique qui se veulent neutres. Mais qui ne le sont absolument pas, puisque Bolloré, on le sait, a des collaborations étroites, ouais. Et a des idées d'extrême droite, ouais. Et forcément ça influence le média qu'il possède et les journalistes et les éditorialistes qui sont sur le plateau dans des chaînes d'infos continues où aujourd'hui les faits ne sont plus garants de quoi que ce soit. Non. C'est plutôt les opinions qui sont mélangées avec des faits, et il y a un déni un peu de la réalité aujourd'hui, des faits, de la réalité et du monde journalistique. Donc, pour revenir à ce que tu disais, Lisa, avoir un média de proximité où on peut rencontrer les gens, en fait, ceux qui travaillent derrière les bureaux, et parler et créer un espace de confiance, ça permet vraiment des dialogues et de nuancer aussi nos propos et de pas rentrer dans un jeu de polarité. Il faut se positionner pour ou contre. On va aller plus loin que ça parce que les réalités, elles sont beaucoup plus complexes que ça. Et nous, on le voit parce qu'on rencontre les gens sur le terrain.
4: C'est tout à fait ça. Et puis, j'ajouterais même qu'il y a une diversité énorme dans les médias locaux qu'on ne retrouve pas forcément dans les médias nationaux, oui. Qui vont un peu tous parler de la même chose, mmh. Et quand on regarde les milliardaires, le problème aussi c'est qu'en fait ils pensent tous un peu pareil, donc ils vont tous un peu dans le même sens et on se retrouve avec la même information partout.
1: Tout à fait.
4: Et la même façon de traiter l'information partout.
3: Oui, c'est très idéologique, hein, la manière dont ils traitent les informations, et c'est là où je trouve extrêmement dangereux la tendance actuelle, sincèrement. Mm. C'est pourquoi avoir des médias comme RDB ou comme le Plancho, je trouve quelque chose d'extrêmement important. Ce qui va nous arriver dans les années à venir, comme dit Pablo Servigne, c'est la tempête, quoi. Mm. Donc, préparons-nous et vite, ne nous mettons pas, ne nous fermons pas les yeux, regardons la réalité telle qu'elle est et préparons-nous. Et les outils que nous avons aujourd'hui, RDB, le Plancho et toutes les autres médias indépendants, sont là pour effectivement se préparer à à faire face à ce qui va nous arriver, quoi. Et avec des outils qui tiennent la route.
0: Ça me fait rebondir sur le quand tu dis préparons-nous avec des outils à faire face. Est-ce que décider de faire un média des bonnes nouvelles avec une ligne éditoriale donc particulière, c'est une façon de se préparer pour toi?
3: Tout à fait. Je suis. C'est en plus de l'intérêt général. C'est contrebalancer les informations qui nous sont données par les médias d'État, enfin pas d'État, les médias les journaux nationaux, les radios nationales, et revenir au niveau local et voir effectivement comment les choses se passent, quelles sont les difficultés, le problème de l'extrême droite qui avance, nous le voyons dans notre territoire. Et c'est des gens qui ne sont pas forcément des ennemis. Mmh. C'est des gens qu'il faut essayer de comprendre, d'accepter et de voir comment on peut les intégrer dans un raisonnement, dans une prise de conscience autre que celle de l'exclusion. Tu vois.
1: Oui, puisque ces médias ont une influence, donc les médias mainstream, à détourner les faits. Absolument. Et à influencer l'opinion publique. Mais nous, on est là justement pour les accueillir et pour les entendre, les écouter. Et ouais. C'est remettre de l'écoute aussi dans notre manière de recevoir, d'interpeller. Ouais. Les invités, d'interviewer. On ne nous apprend pas l'écoute en école de journalisme. Ouais. Et je trouve que c'est très, très, très essentiel, important, pour pouvoir... Parce que si on n'écoute pas les gens, en fait, ils vont rester dans
3: les opinions. Ils vont rester dans... Absolument.
1: Alors que si on est là pour les écouter et aller dans leur sens, ouais. Ça permettra plus de prendre
3: d'ouvrir
1: du recul.
3: Les possibles, tu vois.
1: Exactement. Et c'est pas dans le rejet qu'on va y arriver. Et justement, la proximité des médias, vous avez le micro qui est ouvert pour vous, exprimez-vous. Mmh. Évidemment, après, dans le contexte actuel, on peut pas ouvrir le micro à tout le monde qui veut parler, puisque on a des contraintes également. l'environnement, surtout au niveau des salariés, pour aller faire des ateliers radio, aller faire des reportages qui sont conventionnés, etc., etc. Mais le principe du bénévolat en radio associative, c'est de pouvoir créer son émission et être maître de sa parole et de la musique qu'on diffuse et de comment on le dit. Et ça, c'est...
3: Voilà, c'est et puis, en plus, ce que vous faites en termes d'éducation aux médias, c'est, je trouve, absolument fondamental, tu vois. Notamment quand tu vas toucher les jeunes qui sont, eux, pris d'assaut par les médias, je ne vais même pas appeler alternatifs, par les médias, comment, je ne sais pas comment les appeler.
1: Et ils s'informent principalement aujourd'hui sur les réseaux sociaux avec des algorithmes qui les tendent vers des vidéos qui ne sont pas vérifiées, en tout cas des faits qui ne sont pas vérifiés. Voilà. C'est ce qu'on appelle aujourd'hui le déferlement des fake news, des fausses informations. Ouais. Et c'est accentué par les GAFAM et ce qu'on appelle les GAFAM, donc ces plateformes détenues par Elon Musk, X, les réseaux sociaux comme Instagram, Facebook, etc. Et donc, oui, il y a un rôle primordial d'intervenir en école, créer des projets pédagogiques. Absolument. Pour qu'ils s'expriment et qu'ils prennent du recul et qu'ils développent leur sens critique sur ce que je regarde, est-ce que c'est vraiment vrai? Comment je fais pour aller croiser mes sources, découper l'information et savoir après quelle opinion j'en fais de tout ça une fois que j'aurai les faits qui seront rétablis.
0: Pour revenir sur la question de l'indépendance des médias, parce que en vous écoutant parler, je me rends compte quand même que parmi nos structures, il y a la nécessité d'avoir des salariés, donc il y a la nécessité d'aller chercher des financements. Ces financements aujourd'hui sont mis en danger par les lois de finances qui viennent réduire les budgets dédiés à l'expression radiophonique. Finalement, est-ce que vous pourriez peut-être, toi, Lisa, me décrire qu'est-ce qu'un média indépendant, en fait? Qu'est-ce qui me permet de définir qu'un média est indépendant et qu'est-ce qui, lui permet de l'être?
4: Je pense que... Alors, la notion d'indépendance est discutable, bien sûr. Pour moi, les médias indépendants, c'est ceux qui n'appartiennent ni à l'État, ni à des grands groupes comme le groupe de... qui sont détenus par Bolloré, etc. Donc, on va dire que ça offre une certaine indépendance. Après, on n'est jamais à 100% indépendant parce qu'il y a toujours besoin d'aller chercher des financements. Donc, ça va être des subventions, des dons. Mais du coup, il faut aller un peu dans le sens des gens, des ateliers médias. Donc, ça veut dire qu'on va faire d'autres activités qui nous détournent de notre activité principale. Enfin, je trouve que la notion d'indépendance se discute. Pour moi, un média 100% indépendant, ça n'existe pas. Mais en tout cas, on peut essayer d'y tendre. Et c'est ce qu'on fait, je trouve, dans les médias locaux. Et c'est hyper important aussi pour moi qu'il y ait une structure collective. Donc ici, on est dans une radio associative. Mais après, il y a d'autres formes de prise de décision collective qui peuvent exister dans les médias indépendants. Mais ça aussi, c'est... En fait, le média, il n'appartient pas à une personne, il appartient à un collectif. Et ça, c'est hyper important pour maintenir une indépendance.
1: Carrément, oui, bien sûr. Les radios associatives, les projets et tout sont formant, enfin, créés, émergent par évidemment les salariés, mais également le bureau, qui sont les membres actifs, ceux qui créent des émissions, mais qui participent aussi à la prise de décision. Par exemple, on va se réunir prochainement pour savoir quel sera le plan d'action par rapport à cette menace de coupe budgétaire qui risque de menacer un ou deux emplois pour RDB. Clairement. C'est, je crois... Alors, il y a 3000 emplois directs générés par les radios associatives et ça va impacter plus de 80% de ces emplois-là. Donc, il y a 770 radios associatives, comme tu le rappelais, en France et dans les Outre-mer. Et ça va forcément impacter les emplois-là. Donc, moins d'emplois, c'est moins d'accompagnement. Moins d'accompagnement pour les bénévoles, c'est moins de voix. Et donc, c'est un média de proximité qui arrive moins à être vivant et à faire vivre la vie démocratique du territoire.
0: Sachant que quand tu m'évoques ça, moi, je réfléchis aussi à moins d'emplois. La question, ça va être quel type d'emploi, en fait, va être sacrifié et comment est-ce que ça peut avoir des répercussions aussi sociétales. Dans un échange qu'on avait, Lisa, je crois que tu m'expliquais que les radios associatives, ça reste un univers qui est soumis à des problématiques, des rapports de genre particuliers. Et tu m'expliquais à un moment donné, je crois, que Il y a dans les radios associatives où il y a des contrats précaires, c'est souvent des contrats qui sont à destination de femmes, par exemple, là où des contrats plus pérennes sont plutôt à destination d'hommes. Et...
4: Alors, je pense que je n'ai pas encore assez de recul pour vraiment l'affirmer. En tout cas, de mes premières observations, ce que j'ai pu observer, c'est que dans les radios un peu plus installées, avec des finances un peu plus stables, du coup, qui peuvent se permettre d'avoir des salariés à temps plein au-dessus du SMIC, il y a quand même une majorité d'hommes qui y travaillaient. Alors que les radios hyper précaires, donc avec pas un seul contrat en temps plein et payé au SMIC, mais il n'y a que des femmes. Mais je pense que ça reflète aussi des rapports de genre qui existent ailleurs. Bon, c'est pas propre aux radios associatives, je pense pas.
1: Ouais, ça se féminise, hein, ce métier-là, et aussi le monde du podcast, hein, puisque au-delà de la radio, il y a le monde du podcast documentaire qu'on retrouve sur différentes plateformes. Et c'est souvent des journalistes ou autrices qui nous parlent et qui arrivent à nous toucher et qui éduquent un peu nos voix intérieures. C'est ce que permet vraiment la radio, le podcast, c'est vraiment de faire écho par le son, par des témoignages, à ce qu'on est en train de vivre nous-mêmes. Et c'est très puissant parce que ça touche notre affect, ça touche notre sensible, plus que des fois une information avec des chiffres de l'actualité. Le format radiophonique est extrêmement ouvert sur plein de choses et on peut créer, vraiment être innovant. Et c'est vrai que ça se féminise beaucoup, ce métier-là. S'il y a 6 salariés à RDB, c'est que des femmes aujourd'hui.
4: Ah oui, et peut-être une mini-parenthèse, c'est vrai que je n'ai pas parlé de ça dans l'histoire des radios associatives, mais... Radio Pirate, c'était quasiment que des hommes. Mais il y avait un côté très technique qui attirait plus les hommes. Et aujourd'hui, avec le numérique, la technique, c'est quand même beaucoup plus simple. Enfin, tout le monde peut faire du podcast assez facilement. Et je pense que ça vient peut-être aussi un peu de là, la féminisation.
1: Oui.
4: En plus d'un contexte global qui va vers quand même une égalisation entre les hommes et les femmes.
1: Et en radio associative, puisqu'il y a moins d'emplois, il y a peu d'emplois, on est souvent très polyvalent. Donc on fait tout aussi. Certaines radios ont leurs spécificités, nous aussi on en a, mais on est à la fois animateur, on est à la fois technicienne, du coup je vais parler au féminin. On est animatrice d'éducation aux médias, on fait de la communication aussi sur les réseaux sociaux, donc on est extrêmement polyvalent. Et donc forcément, s'il y a 2 emplois en moins là-dedans, ça va... surcharger les autres personnes. Et on va pas pouvoir répondre à tous ces appels à projets où on nous demande d'être de plus en plus réactifs. Et ça, ça va être assez problématique, justement, pour continuer à être indépendant.
0: Surcharger un monde de l'ESS qui est déjà surchargé dans tellement d'aspects dans son fonctionnement. Donc, on a parlé de la multiplication, la diversité de l'information en bien et en mal, ce qui pose quand même la question de comment s'informer aujourd'hui. Avant de vous donner la parole, je vous propose d'écouter à nouveau un extrait de l'interview menée par Laura auprès de Salomé Saquet sur justement cette question de comment s'informer. À l'occasion de la sortie de son livre, donc on le répète, Résister, le Salomé Saquet qui est une journaliste indépendante chez Blast.
1: Un média en ligne gratuit. C'est exactement ça, c'est comment reconnaître une bonne information dans ce contexte d'extrême droitisation du débat public et de la concentration des médias. Donc c'est à l'occasion de sa venue à l'Auberge de Beaufre en décembre dernier.
2: Avant tout, c'est de garder des sources d'information plurielles. À aucun moment, je pense qu'il ne faut se fier qu'à un seul média ou surtout pas à une seule personne. C'est de réussir à soi-même recouper un minimum les sources. Je pense que c'est aussi une question de temporalité, de ne pas s'informer tout le temps, n'importe comment, sur les réseaux. C'est peut-être de dédier un temps de sa journée en fait, à l'information ou de sa semaine et de prendre le temps de se dire « d'accord, là, je vais vraiment essayer de m'informer sur ce qui est en train de se passer dans le monde ou en fonction des thématiques qui m'intéressent ». Ensuite, c'est... de voir quelles sont les sources des journalistes, quelle est la méthodologie des journalistes et quelle est leur cette approche de l'information, de voir aussi, je pense que c'est un des meilleurs indicateurs pour reconnaître un journalisme fiable, c'est un journalisme qui reconnaît des erreurs. Un journaliste qui ne fait pas d'erreurs, ça n'existe pas. On en fait tous à un moment, on est humain. Et le plus important, c'est comment est-ce qu'on réagit quand on fait ses erreurs et de les reconnaître publiquement, et ça fait mal, hein, en tant que journaliste, on n'a pas envie de reconnaître qu'on s'est trompé. Et je pense que de suivre des médias où les journalistes disent bah là on s'est vraiment trompé en fait, on a mal traité, on a mal interprété, on a mal compris cette information, c'est déjà vraiment voilà, un bon indicateur. Ensuite il y a l'indicateur du pluralisme évidemment, médias qui donnent la parole vraiment qu'à un seul type de parole, qui a aucune contradiction, jamais, où il n'y a pas de débat en fait, où tout le monde est toujours d'accord, ça pose question. Nous par exemple à Blast, sur le pôle économique que je dirige, j'ai fait le choix de pas forcément interviewer beaucoup de libéraux. Par contre j'interview des économistes hétérodoxes qui sont vraiment en désaccord entre eux, donc sur les questions écologiques par exemple, moi j'organise aucun débat sur si le réchauffement climatique existe ou si le réchauffement climatique est grave ou dans quelle mesure il faut changer, enfin est-ce qu'il faudrait changer de système. Non, moi je pars du postulat que c'est ça la réalité, et ensuite là où il y a des désaccords c'est sur comment on y fait face, quels sont les moyens économiques qu'on peut mettre en place, et il y a des gens qui sont vraiment voilà, pas du tout d'accord entre eux. Donc juste se dire qu'il y a la question du pluralisme, de reconnaître ses erreurs, quelle est la méthodologie, et un journalisme qui cite ses sources. Encore une fois, quelqu'un qui vous dit ça c'est tel chiffre sans citer la source du chiffre, c'est quelque chose qui doit interpeller.
0: Le pluralisme, citer ses sources, comment s'informer, est-ce que c'est quelque chose qui vous fait réagir ?
3: Oh, c'est très juste, c'est fondamental, même si c'est difficile pour un auditeur s'imaginer quelles sont les sources de l'information, quelle est la méthodologie. C'est extrêmement, c'est compliqué, c'est pas, ça vient pas, comment veux-tu, tu vois.
1: Comme ce que tu fais Giovanna, déjà tu es abonné à plusieurs médias en fait, du coup tu t'informes vers divers médias, donc tu recoupes un peu les informations. Évidemment il y a plusieurs actualités qui sont traitées, il y a Reporter qui est un média plutôt écologique et qui traite cette information là mais en fait c'est déjà ne pas se fier qu'à un seul média, c'est ce qu'elle dit, c'est extrêmement important, et ne pas être abonné qu'à une chaîne ou un compte Instagram et vraiment regarder un peu, c'est fouiller et savoir si cette information elle est vérifiée. Il y a aussi d'autres sources, il y a l'Acrimed, l'Observatoire des médias, pour savoir si ce que dit ce média-là, il y a plus de fausses informations que de vraies informations. Il y a ces observatoires-là, il y a aussi l'AFP, enfin il y a beaucoup de choses. C'est vrai que c'est pas évident.
3: Non, c'est pas évident pour le commun de l'auditeur, tu vois, je me dis en fond de nos vallées, ben c'est pas évident que les gens sachent que ça existe, la climate, que ça, etc., tu vois.
1: D'où l'importance des ateliers médias dans les écoles, justement, qu'on mène ici dans les radios associatives et aussi dans d'autres presses, mais indépendantes, vraiment informées sur comment utiliser ces médias-là, comment s'informer et quelles sont nos pratiques médiatiques pour avoir une information la plus vraie possible. Et ce que j'aime bien, ce qu'elle dit, c'est l'honnêteté journalistique. On peut faire des erreurs, en fait. Être journaliste, c'est pas être loin des gens, en fait. C'est au contraire, on est tout le temps en contact des gens et être honnête si on s'est trompé sur notre source. Et ça ramène un peu plus d'humain. Et ça va peut-être amener plus de confiance aussi entre les auditeurs, les spectateurs et le journaliste quand ils traitent l'information. Je trouve que ça, c'est plus important même que la neutralité journalistique qu'on nous vend dans les écoles.
3: Qui n'existe pas par ailleurs.
4: Après, j'ai quand même envie de nuancer. Enfin, j'ai aussi animé beaucoup d'ateliers d'éducation aux médias et qu'on demande aux jeunes comment ils s'informent. C'est 100% réseaux sociaux.
3: Ouais. Mm-hmm.
4: Et je pense pas que si on leur dit il faut aller s'informer sur un journal, il faut aller écouter de la radio, il faut aller regarder telle vidéo, ils vont pas le faire. Donc, moi, ma démarche, c'était un peu d'aller essayer de trouver un peu un entre-deux, leur dire au moins. Abonnez-vous à des médias sur les réseaux sociaux, parce que la plupart des médias sont aussi présents sur les réseaux sociaux.
1: Oui, carrément. Ouais. Il y a une diversité là-dessus, et leur montrer un peu comment ça fonctionne, que plus tu regardes une vidéo de ce certain influenceur, plus l'algorithme peut te proposer des vidéos qui vont dans ce sens-là, et juste qu'ils comprennent comment ça fonctionne, et après qu'eux, ils cherchent selon... Voilà, pour essayer de couper l'information, les sources.
3: Oui, c'est donner des outils aux gens pour pouvoir faire ça.
1: Mais les jeunes adaptés, en fait. C'est pas dire que maintenant, il n'y a que la presse et la radio qui comptent. Non, il faut bien prendre en compte tout ça, surtout avec l'arrivée de l'intelligence artificielle, mais c'est un autre sujet.
3: Oui, c'est un autre sujet.
0: Et du coup, pour poursuivre un peu sur ce sujet-là, et pour peut-être un peu regrouper sur, encore une fois, ce contexte actuel qui met en danger la santé de nos médias locaux, comment est-ce qu'on fait aujourd'hui pour s'adapter, pour s'organiser et faire perdurer en fait cette expression journalistique libre et indépendante ? Comment est-ce que... moi, auditeur, amateur de ce type de média, qui voudrait, pareil, monter mon propre média associatif libre et indépendant, comment est-ce que je peux faire? Quels sont un peu les outils?
4: Moi, je pense que déjà, c'est... Bah, quand on n'a pas forcément les moyens de prendre des abonnements aux médias indépendants pour les soutenir ou à faire des dons, c'est déjà les partager, leur donner de la visibilité. Et pour les médias, je pense qu'il y a des organisations collectives qui sont hyper bien organisées déjà, assez bien ancrées, que ce soit auprès des journalistes indépendants. Par exemple, il y a le PIA que j'ai découvert il n'y a pas longtemps, qui est un syndicat des producteurs audio indépendants. Il y a la Confédération nationale des radios avec des fédérations régionales dans toutes les régions. Il faut entrer dans ces collectifs, s'appuyer sur ces collectifs parce que c'est ensemble qu'on sera plus fort. Et moi, ce que je milite aussi pour créer quelque chose d'un collectif avec le secteur de l'économie sociale et solidaire en général, parce qu'on est tous dans la même galère, en fait, que ce soit les médias ou pas. Et donc, se réunir, pour moi, c'est le seul moyen de faire contrepoids.
1: Et se réunir à échelle locale, c'est là où on peut sentir qu'on a une force, parce qu'on peut souvent se sentir dépassé, découragé par toutes ces actualités anxiogènes et se voir mais quel poids j'ai face à ça. Ben en fait, si, agir au niveau local, c'est là où on a le plus de pouvoir d'agir, d'action concrète et de chance d'influencer son voisin, sa voisine, les élus après, plus tard. Peut-être pouvoir changer la politique locale. Et on a vrai, moi je te rejoins vraiment là-dedans, essayer de se réunir collectivement et être curieux, curieuse aussi de voir pour s'inspirer de ce qui se fait déjà. Je parlais de la carte donc qui possède quoi pour du monde diplomatique pour voir qui possède les médias de manière générale, mais il y a aussi la carte de la presse Pas Pareil, qui est une carte qui regroupe des médias indépendants, alternatifs, libres. J'aimerais bien qu'il y ait une carte des radios associatives aussi, parce que oui, on se rapproche plus du champ de l'ESS, de l'économie sociale et solidaire. Ouais. Et se soutenir, c'est pas parce qu'on est une radio qu'on est éloigné des services culturels. On fait du lien, donc se soutenir entre la passerelle des vallées, le comité des fêtes du Chélard, c'est hyper important de savoir qu'est-ce qui nous rassemble plutôt que ce qui nous divise et peut-être en parler. Et là où on peut en parler, actuellement, c'est dans l'eau plan de show, dans la radio. Donc n'hésitez pas à venir, en fait, à passer la porte de RDB et à nous soutenir. Juste, là, on a placardé un petit peu la menace qui nous attend pour 2026 si ce plan de finance passe, si cette loi passe. Et on peut venir vous en dire plus et on peut vous dire, juste en parler autour de vous, partager sur les réseaux sociaux, écrire à vos élus, ça nous aidera énormément ce petit côté-là.
0: L'entraide dans un contexte de catastrophe, Giovanna, ça t'évoque peut-être les propos?
3: Ça m'évoque surtout les propos que nous avons écoutés cet été avec Pablo Servigne, qui lui nous a donné les outils analytiques pour voir comment l'entraide se manifeste et à quel moment. Et quelles sont les conditions essentielles pour que l'engagement continue. La confiance, vraiment fondamentale, l'équité dans les choix qu'on fait à l'intérieur d'un collectif et la sécurité du lieu à partir duquel on parle. C'est vraiment trois piliers fondamentaux. Une fois que tu as ça, tu peux parler et tu peux regrouper, tu peux faire du lien parce que, tu es sûr, tu es dans un endroit où on t'écoute et où l'équité est le mode de décision fondamental, tu vois. Voilà, et c'est pour ça que le numéro 11 du plancher est vraiment là-dessus, quoi. Nous donner, essayer vraiment de ne pas perdre l'espoir, quoi, même si c'est extrêmement difficile ce qu'on vit maintenant, et ça le sera encore d'autant plus dans les années à venir. C'est pas grave, je veux dire, ne nous arrêtons pas à la peur, dégageons la peur de nos esprits et construisons, faisons, faisons à côté. Et au bout d'un moment, tout ce qui se passe à la périphérie ben, aura une grande importance et petit à petit arrivera vers le centre. Mmh. J'en suis persuadée. Créons des îlots, comme dit Pablo, des membranes. Tu sais, des membranes dans lesquelles on peut vivre ensemble. Membrane, plus ça fait un tout.
1: Et ce qui nous réunit, des fois, c'est aussi l'indignation. Enfin, retrouver de la place à l'indignation, s'indigner, c'est...
3: Tout à fait.
1: C'est pas rien, en fait. C'est au contraire, on essaye de diaboliser ça, mais c'est important de retrouver un peu du pouvoir d'agir en s'indignant sur des injustices qu'on peut vivre en local.
3: En local,
1: et,
3: absolument.
1: Et pour créer après de la parole et des débats. Et on ne peut ne pas être tout le temps d'accord. Mm. Mais justement, s'écouter, créer ce cadre sécurisant et cette équité de parole, s'il y est... S'il y a cet espace-là, eh ben, il pourrait y avoir beaucoup plus d'émergence, de paroles libres et après d'inventivité pour continuer à vivre ensemble.
4: Et si on pouvait avoir les moyens de le faire.
1: Oui, on n'a pas parlé des finances.
4: Ça serait le top.
3: Ça serait top, c'est vrai.
4: Enfin, moi, j'ai la chance d'être au chômage pour réaliser ce documentaire parce que je suis en création d'activité. Et en fait, là, je me sens mais vraiment 100% indépendante parce que, pour le coup... Mon revenu ne dépend pas du tout de mon activité de journaliste, et ça, c'est incroyable.
1: Ça, c'est sûr.
3: Et à ce propos, vraiment, nous, les retraités, on a exactement le même sentiment de liberté. Parce que tout ce qu'on peut faire dans notre temps ne dépend plus du tout d'un salaire, tu vois. Et c'est extra, parce que tu choisis de faire ce que tu as envie de faire et tu es libre, tu vois. Petite parenthèse.
1: Mais ces protections sociales ne sont jamais garanties, acquises, non. Puisqu'on les attaque aussi dans ce plan de loi de finances.
3: Absolument.
1: Donc voilà, réunissons-nous pour s'indigner, mais pacifiquement évidemment, et puis pour trouver de la joie aussi dans la lutte.
0: Ok, mais merci pour vos riches interventions. Peut-être juste pour aller plus loin et pour ceux qui voudraient continuer à creuser un peu cette thématique, bien évidemment, le livre de Salomé Sacquet, Résister, qui est extrêmement intéressant pour pouvoir...
1: comprendre comment l'extrême droite se propage dans notre vocabulaire. Il y a une bataille sémantique, il y a une bataille culturelle, il y a une bataille évidemment médiatique, et elle décrypte évidemment très bien ça, en étant gardienne des faits. C'est très très sourcé, son livre. Ça coûte que 5 euros. Et c'est le but, c'est que ce soit accessible à toutes et à tous. Donc n'hésitez pas à l'offrir à Noël ou pour le prix de 5 euros à votre oncle. Vous n'avez pas le même accord, mais ce petit geste-là permettra peut-être de lancer une discussion et d'aller plus loin, quoi.
0: Également, je crois que tu nous as ramené d'autres références comme La Déferlante, donc numéro 19, spécial S'informer en féministe. Est-ce que tu peux en parler ?
1: C'est une revue médiatique trimestrielle féministe, évidemment, mais qui traite pas forcément que l'actualité, mais des sujets de manière intersectionnelle, vraiment, donc dans les luttes antiracistes et toujours dans un présupposé humaniste. Et c'est très, très, très intéressant parce qu'il y a divers formats. Il y a des entretiens, il y a des rencontres, il y a de la BD, des comics, et on prend le temps de le lire puisqu'il est trimestriel, et le dernier qui est sorti, donc je crois que c'était en septembre, ça s'appelle S'informer en féministe, face à l'offensive réactionnaire, la contre-attaque, et voilà, ça donne différents points de vue, et là notamment il y a Salomé Sacquet qui est interviewé, mais avec d'autres journalistes, pour parler du journalisme comme notion d'engagement, puisqu'on l'a dit tout à l'heure, la neutralité qu'on nous apprend est un leurre, mais par contre l'honnêteté journalistique, ça c'est important, et être toujours gardien des faits. Et sinon, une autre journaliste, une autre recommandation, une journaliste plutôt professionnelle du monde du journalisme qui s'appelle Nina Facio, qui travaille pour le journalisme de solution et qui a sorti cette année également Malentendu, les Français, les médias et la démocratie, et qui parle de cette fracture qu'il y a exactement entre les Français et les médias, et que on a besoin de remettre de l'écoute justement dans nos récits, et d'avoir une d'abandonner la posture, en tout cas pour les journalistes, très distanciés, et être plus proche des gens pour pouvoir créer des récits beaucoup plus complexes, les nuancer dans ce contexte de débat très polarisé, de débat public très polarisé. Et ça fait du bien, parce que l'écoute peut s'appliquer au-delà du journalisme et dans notre vie actuelle de tous les jours.
0: Bien, merci. Peut-être un petit moment promo. Lisa, si tu veux nous parler un peu de ton projet et qu'est-ce qu'on peut faire pour te soutenir ?
1: Te suivre.
4: Et donc, ce projet, je le fais suivre sur Instagram, Facebook, LinkedIn. Et j'ai aussi une newsletter sur Kessel Media. Et vous pouvez me trouver partout avec le nom Parce qu'autant podcaster. Et donc ce voyage, il a pour but de créer un podcast documentaire thématique partant de l'histoire des radios associatives, allant jusqu'à leur fonctionnement aujourd'hui et questionner aussi l'information libre et indépendante. Et donc ça sera que fin 2026, donc je vous invite à me suivre sur Parce qu'autant podcaster. En attendant.
1: C'est trop bien ce que tu fais.
3: Ouais, bravo.
1: On a besoin de décrypter un petit peu comment fonctionnent les radios associatives aussi pour pouvoir les soutenir. Donc merci de vulgariser tout ça.
4: Mais merci à vous pour l'invitation.
0: Peut-être, toujours pour rester sur de la promo, Laura, je crois qu'il y a une AG qui te tient à cœur prochainement, le 15 novembre. Est-ce que tu veux en parler rapidement?
1: Ah bah, si on est dans le secteur associatif et culturel, au-delà de RDB, évidemment, je suis très engagée dans une asso qui s'appelle Renversante, qui... Pardon, il y a un clown qui est passé juste derrière dans la rue, ça m'a fait un peu peur.
0: On enregistre ça le 31 octobre.
1: Hein, oui, c'est pour ça. Donc l'association s'appelle Renversante et on mène depuis quelques années un projet justement qui essaye de réunir un petit peu tous les secteurs associatifs autour de la mobilité, puisque Lisa est à vélo pour aller rencontrer les radios associatives. Ben, remettre un peu de la mobilité douce dans nos, même en milieu rural, c'est possible grâce à la Dolce Via notamment, cette voie verte. On n'a plus de train, mais on a une belle voie ferrée. Et donc on fait notre AG au Moulinage de la Roche, qui est un super collectif qu'on avait reçu pour la première émission.
0: Le premier volet. Sur engagement.
1: Voilà, exactement. Qui est un lieu de résidence artistique dans la basse vallée, enfin moyenne basse vallée de l'Eyrieux. Et on vous invite à venir pour penser un peu la suite, ben, justement, peut-être intégrer si vous aimez le vélo, si vous aimez évidemment le spectacle vivant, puisqu'on a organisé pendant 2 ans le festival Roule ma douce, qui est un festival à vélo et qui propose de déambuler sur la Dolce Via et d'assister à des spectacles pluridisciplinaires, donc de vivants ou des marchés de créateurs. Et ça réunit énormément de gens, on fédère beaucoup de gens. Et je pense qu'aussi, à travers nos paysages, il y a de moyens de reprendre place publique. Et avec le vélo, je trouve que c'est symbolique.
3: Bravo.
1: Voilà, donc 15 novembre à l'AG à partir de
0: 16h.
1: 16h. Merci, tu connais mieux que moi. Waouh.
0: Giovanna, tu veux nous communiquer une date filles.
3: Ah non, mais moi, je trouve fantastique tout ce qui se fait, toutes ces initiatives. C'est magnifique, quoi. Ben, moi, je vous invite à lire le plancho, le numéro de cette qui vient de sortir. Vous le trouverez au siège de la passerelle aux Ollières, et on le met à disposition aussi dans les différentes mairies qui sont nos partenaires, dans les 16 mairies qui sont nos partenaires. Donc vous le trouverez là, et bien bonne lecture à tous.
0: En termes de date aussi, je me permets de vous dire que le 15 novembre également, il y aura une assemblée citoyenne sur la sécurité sociale de l'alimentation en Moyenne-Eyrieux, donc c'est la deuxième réunion de ce genre qui aura lieu donc à Saint-Sauveur-Montagu, salle de la Cheminée, à partir de 14h. Ce qui est bien, c'est que si vous voulez également participer à la GD renversante, vous pouvez partir à partir de 15h, qui sera à peu près la pause, pour pouvoir participer aux deux événements en même temps. Il n'y a pas de problème, on ne se fait pas concurrence sur le territoire, on travaille qu'en coopération. Merci Laura, Lisa, Giovanna pour la qualité de vos interventions sur ce sujet. Merci également Yanis et Régine qui nous ont accompagnés tout du long en régie.
1: Oui, je peux faire juste un petit mot à Régine. Bien Régine sûr. Qui est aussi très investie culturellement sur le territoire, puisqu'elle est présidente de l'association Assos Active qui propose de réunir les gens autour de films documentaires à Saint-Martin-de-Valamas. Et depuis quelques années, elle fait ça. Et ça permet vraiment de se réunir et de s'informer aussi, bravo, via des films documentaires. Donc merci Régine d'être merci avec nous aujourd'hui.
0: Et bravo.
1: Bravo.
0: Et donc pour se quitter, on vous propose d'écouter une chanson de France Gall qui s'appelle Résiste.
1: Résiste. Et on se retrouve bientôt alors.
0: À bientôt.
3: Au mois prochain.
0: Pour la suite.

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